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3: Bonjour à toutes et à tous, bonjour Hippolyte.
4: Bonjour Charlotte, bonjour à tous et bon réveil sur France Musique.
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3: Dans la matinale de ce mardi à 7h40, comment séduire la jeunesse au concert? Nous recevons le directeur général de la Philharmonie de Paris, Olivier Mantei, à l'occasion de la seconde édition des Prems, un festival symphonique qui revisite les codes de la musique classique en proposant des concerts debout en fosse.
4: À 8h20, Maxi Classique, Max Dozolm revient sur le tube d'Amilcar et Ponchielli, La danse des heures, un air qui a connu bon nombre de reprises sous la forme de blagues, mais aussi de romances à l'eau de rose.
3: À 8h45, la chronique d'Aude Gigère, la bande son de l'histoire. Aude met en musique le premier jour de l'école gratuite, laïque et obligatoire.
4: À 6h40 et 8h40 dans la revue de presse, nous parlons du photographe Jean-François Leroy et de l'écriture chez les enfants.
3: Et bien sûr, tous nos rendez-vous habituels, la voix mystère à 6h56 et 7h55, pardon, les cancans du classique à 7h20 et nos coups de cœur à 8h20.
4: Nous sommes ensemble jusqu'à 9h. Merci d'être avec nous sur France Musique.
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3: Il est 6h30.
4: Les premières informations de la journée sont présentées sur France Musique par Olivier Denry. Bonjour Olivier.
6: Bonjour Hippolyte, bonjour à toutes et à tous. Trois titres à retenir ce matin dans l'actualité. La disparition d'Édouard Balladur, l'ancien Premier ministre, s'est éteint hier à Paris. À l'âge de 97 ans, cet homme qui a traversé la Ve République restera dans l'histoire comme l'ami de 30 ans de Jacques Chirac, devenu son rival à l'occasion de la présidentielle de 1995. La rentrée des classes aujourd'hui pour 11 600 000 élèves, avec deux nouveautés à retenir, l'interdiction du portable au lycée et un questionnaire pour lutter contre les violences sexistes et sexuelles de la maternelle à la terminale. Et puis cette petite révolution dans le monde de l'entreprise avec l'entrée en vigueur de la réforme de la facturation électronique. Elle concerne dès ce matin toutes les sociétés assujetties à la TVA. Elles vont devoir passer par des plateformes agréées par l'État.
4: L'actualité, c'est aussi ce matin, Olivier Denry, l'Union européenne qui suspend ses importations de volailles et de bœuf en provenance du Brésil.
6: Oui, cette suspension entre en vigueur jeudi prochain. Elle vaut également pour les œufs et pour le miel. La commission de Bruxelles estime ne pas avoir de garantie sanitaire suffisante, en cause notamment l'utilisation abusive d'antibiotiques dans l'élevage. L'Europe cherche à donner des gages après avoir été, on s'en souvient, vivement critiquée pour avoir signé l'accord de libre-échange avec les pays du Mercosur. À ce stade, la commission ne donne pas de calendrier pour une reprise des importations. Enfin, au Royaume-Uni s'ouvre aujourd'hui le procès d'un homme accusé d'avoir drogué et violé sa femme et de l'avoir livrée à d'autres hommes pendant 20 ans. Outre-Manche, l'affaire Gisèle Pellicot a encouragé de nombreuses victimes à prendre la parole. Les autorités britanniques ont également réagi. Depuis un an maintenant, la police a ouvert 14 enquêtes et dit avoir identifié plus de 270 personnes liées à ce genre de violence. 6h32 sur France Musique. La météo du jour, c'est avec vous Hippolyte Pérez.
4: Matinée très nuageuse au nord de la Loire avec quelques petites pluies près de la Manche et vers les frontières du nord-est. Ailleurs, le soleil brille dès le matin. L'après-midi, le nord du pays alterne éclaircies et nuages, tandis que des averses parfois orageuses éclatent sur les Pyrénées. Le Mistral se lève sans dépasser 50 km/h dans la vallée du Rhône et en Provence. Il fait 9 à 24 degrés au lever du jour et de 20 à 35 l'après-midi, du nord au sud. Merci Olivier, on vous retrouve à 7h pour le journal.
6: À tout à l'heure.
3: Et pour commencer, Hippolyte, je vous offre un bouquet de violettes.

0: L'amour est un bouquet de violettes de Francis Lopez. On entendait la violoncelliste Sol Gabetta, la philharmonie de chambre de Prague dirigée par le chef Charles Olivieri Munro. Et pour qu'il n'y ait pas de jaloux, Hippolyte, c'est pas seulement pour vous les violettes, on en donne aussi à Adelino Mello, notre technicien, Yacine Bouzard, notre réalisateur et bien sûr tous nos auditeurs.
1: Mais je suis très partagé, ça me dérange pas. Pour poursuivre, un extrait du dernier disque de la flûtiste Thyrys Daverio avec le très haletant Matin de printemps de Lily Boulanger, au piano Jean-Paul Gasparian.

0: D'un matin de printemps de Lily Boulanger, on entendait Iris Daverio à la flûte, Jean-Paul Gasparian au piano.
1: Merci d'écouter France Musique, il est 6h40.
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0: Hippolyte, c'est l'heure d'ouvrir les journaux.
1: Et on apprend la nouvelle de la disparition du compositeur et théoricien de la musique Michel Fano. Il disait faire des partitions sonores plutôt que des musiques de films. Il avait 96 ans.
0: Dans Libération, aujourd'hui, rencontre avec Santou Mathias Rouvali, selon qui un chef d'orchestre doit avoir une personnalité d'acier. Éric Dahan nous propose aujourd'hui un portrait du chef finlandais à l'occasion de son concert à la Philharmonie de Paris jeudi.
1: Nous apprenons également la disparition du photographe Jean-François Leroy, cofondateur et directeur historique du festival de photojournalisme Visa pour l'image. Il avait 69 ans.
0: L'écriture, c'est l'avenir, nous dit Télérama en cette rentrée des classes. À l'époque de l'intelligence artificielle, des ateliers d'écriture créative sont valorisés pour inciter les enfants à penser.
1: Et nous développerons tous ces sujets dans notre revue de presse à 8h40.

0: La neuvième des variations Enigma d'Edward Elgar, Daniel Barenboim, était à la tête de l'orchestre philharmonique de Londres. La légende veut que pour cette variation Enigma, Elgar était en train de jouer quelque chose au piano et un air a attiré l'oreille de son épouse. Elle lui a dit, bah voilà, il faut en faire quelque chose et c'est ce qui a donné les variations Enigma.
1: Et on peut préciser que cette neuvième variation s'appelle Nimrod en référence au grand chasseur biblique. Il est 6h44.
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1: Notre nouveauté disque du jour, c'est le dernier album de la violoncelliste Astrid Cyranocian, Sir, sous le label Alpha Classics. Elle y retrouve notamment le pianiste Nathanaël Gouin, un partenaire musical de longue date. On les écoute dans la musique de Britain.

0: Quatrième mouvement, Marcia de la sonate pour violoncelle et piano en ut majeur de Benjamin Britten. Nous écoutions au violoncelle Astrig Cyranocian et au piano Nathanaël Gouin. Charlotte nous disait qu'ils étaient des partenaires musicaux de longue date. C'était notre nouveauté disque du jour.
1: Et en parlant de partenaires musicaux de longue date, on peut préciser qu'Astrig Cyranocian a une sœur violoniste qui s'appelle Shushan Cyranocian. La voici dans la musique de Vivaldi.

Le final du concerto en ré mineur pour deux violons, cordes et basse continue de Vivaldi. On entendait la violoniste Shushan Sihanoukian, avec elle la Hofkapelle de Munich, dirigée par Rüdiger, l'auteur également au violon.

0: Soleil de Françoise Hardy.
1: Et oui, parce que le soleil se lève actuellement, on aperçoit les premières lueurs de l'aube. Officiellement, il se lèvera à 7h09 dans quelques minutes, 6h55. Merci d'écouter France Musique, il est l'heure de jouer.
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1: Charlotte, qu'est-ce qu'on peut gagner aujourd'hui ?
0: Eh bien, c'est un très beau disque que nous vous proposons, un disque enregistré au Festival de Pâques de Deauville, intitulé OV. Alors, on y entend Pierre Dumousseau, qui dirige l'atelier de musique, qui est accompagné de la mezzo-soprano Aude Extremo. Il y a aussi le baryton Stéphane Degout, le quatuor Hanson et l'ensemble Uranos. Au programme de ce disque, il y a la musique de Mahler, le chant du compagnon errant et les Kinder Totenlieder, et aussi du Max Reger, une suite romantique pour orchestre.
1: Pour participer, identifiez la voix mystère dans un instant et envoyez-nous votre réponse à l'adresse musiquematin@radiofrance.com. Surtout, n'oubliez pas vos coordonnées postales. Écoutez bien.
3: C'est un métier de lumière. Hein. Tant que vous êtes dans la lumière, que vous êtes une monnaie d'échange, que vous rapportez de l'argent, tout le monde vous adore. Le jour, pour une raison ou pour une autre, où ça va moins bien, le téléphone ne sonne plus, plus personne ne vous appelle, vous êtes rayé des listes et rayé de tout le monde.
1: Voilà, c'est la version courte de La Voix Mystère. La prochaine sera plus longue, ce sera dans une heure à 7h55. Et la réponse de La Voix Mystère d'hier, c'était Joseph Kessel.

0: La quatrième des 12 chansons irlandaises de Beethoven, The Pulse of an Irishman, pour ténor, violon, violoncelle et piano. Nous écoutions la voix de Ian Bostridge, Antonio Papano était au piano, Nicolas Hallstatt au violoncelle et Wildefranck au violon. En fait, c'était à cette époque que Beethoven avait composé des arrangements pour voix et trio avec piano, donc avec violon, violoncelle et piano, de plus d'une centaine de chansons populaires irlandaises, écossaises et galloise à la demande de l'éditeur écossais George Thomson.
1: Et on écoutait cette version, Hippolyte, car à 13h30, François-Xavier Schemschak dédie son émission Les Essentiels à la violoniste norvégienne Wildefranck qu'on vient d'entendre.
0: À tout de suite.
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0: Merci d'écouter France Musique, il est presque 7h.
1: Le journal est présenté par Olivier Denré. Bonjour Olivier.
3: Bonjour Charlotte, bonjour à toutes et à tous. Un serviteur exigeant, mesuré et dévoué, ce sont les mots choisis ce matin par Emmanuel Macron pour saluer la mémoire d'Édouard Balladur, l'ancien Premier ministre qui dirigea un gouvernement de cohabitation sous François Mitterrand, est décédé hier à Paris. Il avait 97 ans. Ce haut fonctionnaire a débuté sa carrière politique sous le général de Gaulle. En 1995, Pierre-Yves Bonneau, il décide de s'opposer à Jacques Chirac, son ami de 30 ans, dans la course à la présidentielle.
4: Je vous demande de vous arrêter.
5: 23 avril 1995, Édouard Balladur vient d'être éliminé au premier tour de la présidentielle. Celui qui est encore Premier ministre de François Mitterrand demande le silence à ses partisans et appelle à voter pour Jacques Chirac, qu'il a pourtant trahi quelques mois plus tôt en se présentant face à lui. Coup d'arrêt dans une carrière politique qui commence en 1964, quand le jeune conseiller d'État intègre le cabinet de Georges Pompidou, le général de Gaulle est encore président. Édouard Balladur deviendra ensuite secrétaire général de l'Élysée, puis ministre de l'économie, avant de prendre la tête en 1993 d'un gouvernement de coalition. Après son échec à la présidentielle, Édouard Balladur est réélu député. Il se retire de la vie politique en 2007 avant d'être éclaboussé par l'affaire Karachi. On l'accuse d'avoir financé sa campagne présidentielle grâce à des rétrocommissions issues de ventes d'armes avec l'Arabie Saoudite et le Pakistan. Mais il est relaxé en 2021.
3: Et puis passionné par l'image et grand défenseur de la liberté d'information, Jean-François Leroy est lui décédé aussi hier, emporté par un cancer à l'âge de 69 ans. L'homme a fondé Visa pour l'image, ce très grand festival de photojournalisme dont la 38e édition se déroule en ce moment à Perpignan.
1: Après les enseignants hier, ce sont les élèves qui font aujourd'hui leur rentrée des classes.
3: Ils sont 11 600 000 cette année à reprendre le chemin de l'école. Une rentrée scolaire marquée entre autres par deux nouveautés. D'abord, l'interdiction des téléphones portables dans l'enceinte des lycées. Le texte a été promulgué la semaine dernière par le chef de l'État qui se rendra d'ailleurs ce matin dans un établissement de la Lozère pour échanger sur cette question avec les élèves. L'autre nouveauté, c'est ce formulaire adressé à tous les jeunes pour lutter contre les violences sexistes et sexuelles. De la grande section de maternelle à la terminale. Certaines associations y voient un simple effet d'annonce. Le ministre de l'Éducation nationale s'attend au contraire à des résultats sismiques, dit-il, tant le phénomène est massif. La réforme de la facturation électronique entre elles en vigueur aujourd'hui pour les entreprises. Elle concerne toutes les sociétés qui payent de la TVA. Quelle que soit leur taille, elles vont donc devoir désormais passer par des plateformes agréées par l'État pour recevoir les factures de leurs fournisseurs. L'objectif affiché est avant tout de lutter contre la fraude. Pour l'instant, Bercy promet d'accompagner les entreprises qui n'ont pas encore franchi le pas. Il n'y aura donc pas de sanctions jusqu'à la fin de cette année.
1: Outre-Atlantique, 22 États portent plainte contre Amazon.
3: Le géant américain du commerce en ligne est accusé d'avoir systématiquement et secrètement surfacturé plus d'1 200 000 annonceurs. Amazon a manipulé les enchères qui fixent le prix de certains outils de promotion, affirme l'autorité américaine de protection des consommateurs. Elle porte cette action en justice devant devant le tribunal fédéral de Seattle. Les sommes en jeu sont considérables. On parle de 20 milliards de dollars de recettes supplémentaires générées depuis 2019. Enfin, sachez que l'Union européenne décide de suspendre à partir de jeudi prochain les importations de volailles et de bœuf en provenance du Brésil. Bruxelles exige des garanties sur le respect des règles sanitaires, en cause notamment l'utilisation abusive d'antibiotiques dans les élevages. À suivre les cancans du classique, c'est à 7h20 sur France Musique. Et c'est avec vous, Charlotte Landru-Chandès. Ce matin, il est question d'un musicien italien de la Renaissance que l'on suit.

0: surnomme aussi le compositeur assassin.
1: Et oui, Carlo Gesualdo, pour le citer tout simplement.
0: À tout à l'heure.
1: À tout à l'heure, merci Olivier, on vous retrouve à 7h30 pour le Flash.
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1: Et tout de suite, on écoute Camille Saint-Saëns.

0: Scherzo de la symphonie en la majeure de Camille Saint-Saëns. Nous écoutions l'orchestre symphonique de Malmö dirigé par Marc Soustreau. 7h07, on quitte la France. La Minute du Monde nous emmène aujourd'hui aux îles Samoa où il est 18h07.
1: C'est aux îles Samoa que se tient le Meazina Festival, appelé le Te Huila Festival pendant 35 ans. Il vient de changer de nom et sa nouvelle édition se tient du 30 août au 5 septembre. C'est un festival qui célèbre les arts et la culture des îles Samoa. D'habitude très touristique, ce festival cherche pour cette édition à élargir sa portée. Il se veut davantage tourné vers la communauté qui met en valeur le patrimoine culturel des Samoa. Ce sont donc des artistes locaux ou expatriés qui sont mis en lumière lors des spectacles. Très familial, le festival vise beaucoup les jeunes. Il tient à faire vivre les traditions. Au programme, il y a donc des spectacles, mais aussi du sport avec des concours de pirogues ou encore une compétition de kilikiki, qui est un jeu samoan à rapprocher du cricket. Je ne sais pas si vous le saviez, Hippolyte.
0: Non, je ne savais pas du tout. Et est-ce que vous saviez que Penepati était né aux îles Samoa ? Alors, je vous propose qu'on l'écoute aux côtés de l'ensemble Il Pomodoro.

0: Le ténor Pene Patti et l'ensemble Il Pomodoro, qui était sous la direction d'Antonello Pagliotti, qui signe aussi l'arrangement de cette sérénade à la mandoline qu'on vient d'entendre, une sérénade de Francesco Buongiovanni. Et nous écoutions Pene Patti qui vient des îles Samoa, qui était le thème de notre Minute du Monde.
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0: Il est 7h11 et nous sommes le 1er septembre 2026.
2: Et c'est exactement il y a 41 ans, jour pour jour, que l'épave du Titanic a été découverte ou redécouverte, le 1er septembre 1985. L'épave repose à environ 3800 mètres de fond dans une obscurité absolue, sous une pression d'à peu près 380 bars. À cette profondeur, on ne peut pas plonger. La zone de recherche fait des centaines de kilomètres carrés parce que la position indiquée par la radio pendant le naufrage de 1912 était fausse. Le Titanic a annoncé un point situé à une quinzaine de kilomètres de l'endroit où il gisait réellement. Donc on cherche quelque chose dans le noir et on ne sait pas où. Alors il y a plusieurs personnes qui se sont lancées. Le Texan Jack Grimm, il a cherché pendant longtemps le monstre du Loch Ness. Et pour le Titanic, il a financé trois expéditions. En 1980, 81 et 83, il ne trouve rien et perd des millions de dollars. En 1985, le Français Jean-Louis Michel quadrille la zone de façon méthodique et il ne trouve toujours rien. Mais cette année-là, on utilise également l'Argo, un traîneau à caméra remorqué près du fond. Le 1er septembre 1985, l'équipage est en train de regarder le même écran depuis des heures, sans rien voir. Mais à minuit, ils voient passer des débris de métal. Ils se disent qu'ils sont tout près du but. Et puis, un objet massif apparaît, avec des portes. Ce sont les chaudières du Titanic. Le scientifique responsable de l'expédition, Ballard, regarde l'heure. Il est alors 2h20 quand le navire apparaît, l'heure exacte à laquelle, 73 ans plus tôt, le Titanic a disparu en emportant avec lui 1500 personnes qui sont à cet instant juste sous leurs pieds. Ballard ne veut remonter aucun objet parce que pour lui, c'est comme une tombe. Pendant ce temps, des bactéries mangent l'acier. Le Titanic aura mis 73 ans à être retrouvé, mais il ne lui reste pas beaucoup plus longtemps à être visible. La découverte de l'épave du Titanic, c'était le 1er septembre 1985, il y a 41 ans, jour pour jour.

0: Un pétillant scherzo, celui tiré du trio numéro 1 en ré mineur de Mendelssohn, ici interprété par le trio Magellan, Pierre Fouchonneret au violon, Antoine Pierlot au violoncelle et Julien Gernet au piano.
1: 7h17, vous nous avez déjà fait des propositions pour la voix mystère, alors ce n'est pas Brigitte Bardot, ce n'est pas Catherine Deneuve, ce n'est pas Annie Girardot ou Anne Sinclair, comme certains d'entre vous ont pu le proposer, mais vous inquiétez pas, vous pouvez toujours retenter votre chance à 7h55 pour la version longue de la voix mystère, et en plus, on vous donnera quelques indices.

0: La musique de Téléman, un extrait du concerto pour flûte en mi majeur avec Emmanuel Pahu en soliste et les solistes baroques de Berlin, Rainer Kussmaul au violon, Wolfram Christ à l'alto et Albrecht Mayer au hautbois d'amour.
1: Il est 7h20. Et Charlotte, tous les jours à 7h20, vous nous racontez une histoire croustillante, sulfureuse ou un fait divers, une indiscrétion de la musique classique. Ça s'appelle les cancans du classique. Et aujourd'hui, encore une histoire, décidément Charlotte, encore une histoire sombre. Vous nous parlez d'un compositeur assassin.
0: Et oui, il s'appelle Carlo Gesualdo, compositeur italien et prince de la Renaissance. Et là, c'est du lourd. Il a fait assassiner sa femme et l'amant de celle-ci.
1: Mais pourquoi?
0: Eh bien, à 18 ans, Gesualdo devient héritier du titre de prince de Venosa. Son père lui impose une épouse c'est d'avoir un héritier, c'est Maria d'Avalos qui est sa cousine, et c'est elle qui est choisie, et un an après leur mariage, Maria donne naissance à un garçon.
1: Donc ça s'annonçait plutôt bien.
0: Oui, mais ça ne va pas durer longtemps, Hippolyte. En plein milieu d'une nuit d'octobre 1590, le serviteur de Gesualdo voit son maître sortir épée, dague et poignard. Gesualdo lui annonce qu'il part chasser, accompagné de 3 hommes de main. Il entre dans la chambre de sa femme qu'il surprend entre les bras de son amant Fabrizio Carafa.
1: Et là, c'est le drame.
0: Et oui, et là, c'est vraiment le drame, car d'après le valet de Gesualdo, son maître serait ressorti les mains couvertes de sang. S'ensuit un départ précipité pour ses terres, loin de Naples. Alors à l'époque, c'est vraiment horrible, mais venger son honneur est chose admise. En revanche, le compositeur craint les représailles des familles et il est banni, évidemment, de la haute société napolitaine. Les années passent, Gesualdo s'installe à Ferrare, centre artistique de l'époque. Il se consacre pleinement à la musique et c'est à ce moment-là qu'il va composer ses plus beaux madrigaux. Mais la vie ne sera évidemment pas toute rose. En 1593, il fait un deuxième mariage, cette fois avec Léonora d'Est, et les malheurs vont se succéder. Ils vont perdre un jeune fils, et plus le temps passe, et plus les rapports entre eux se dégradent très sérieusement. Le compositeur est même bientôt accusé de tremper dans des affaires de sorcellerie avec l'une de ses maîtresses.
1: Donc il n'était pas non plus un mari exemplaire.
0: Ah bah ça non, et c'est l'ironie de l'histoire finalement. Et alors que la folie menace son esprit, Gesualdo se tourne frénétiquement vers la musique sacrée. Il s'éteint à l'âge de 47 ans, dans un état assez, comment dire, pas évident, on va dire. Et donc le 8 septembre 1613, et il ne laissera pas d'héritier derrière lui.
1: Donc c'est une belle histoire, si j'ose dire. Quelle histoire,
0: c'est
1: plutôt.
0: Pas si j'aurais dit
1: c'est
0: ça.
1: Plutôt, c'est plutôt quelle histoire que belle histoire.
0: Absolument.
1: On dirait que l'histoire le retient surtout pour sa vie sombre, que sa musique peut être l'occasion de la redécouvrir.

0: Le Collégium Vocal de Gand, dirigé par Philippe Hervaig. On écoutait Tu Mucci di O Crudele de Carlo Gesualdo.
1: Qu'est-ce que ça veut dire, Tu Mucci o Crudele?
0: Eh bien, pour rester dans notre thème de compositeur assassin, Tu me tues au cruel.
1: Ben, j'espère que ça nous arrivera jamais. 7h25, tous les jours, on vous présente les collections de France Musique, des collections à reparcourir ensemble. Et aujourd'hui, on explore les sagas musicales qui nous plongent dans la biographie d'un ou d'une artiste. Aujourd'hui, coup de projecteur sur la saga Verdi, le chant de l'Italie de Saskia Deville, une série en 5 épisodes réalisée par David Travailleur. En voici un extrait.
2: Dans ce petit hameau de Roncole, il y a tous ces musiciens ambulants qui passent dans l'auberge de son père. Et ce jeune Verdi, manifestement, est passionné par l'univers des sons. Il est fasciné par l'orgue de l'église du village. Et son père a l'intelligence de s'apercevoir de cet intérêt et de le favoriser en achetant à son fils une épinette. Ce qui montre d'ailleurs que son père n'était pas désargenté, comme Verdi l'a prétendu par la suite. Et donc ça, c'est un signe qui montre comment le père a essayé d'éveiller l'attention musicale de son fils.
0: Une série à retrouver sur France Musique et l'application Radio France.

0: Un extrait du ballet de la Reine tiré de Don Carlos de Giuseppe Verdi, l'orchestre de l'Opéra d'État de Vienne dirigé par Bertrand de Billy.
1: À tout de suite. 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
0: Il est 7h30.
3: Les informations sont présentées sur France Musique par Olivier Denry. Bonjour Olivier.
4: Bonjour Hippolyte, bonjour à toutes et à tous. Les garanties sanitaires sont actuellement insuffisantes. Voilà pourquoi la Commission européenne décide de suspendre, et ce jusqu'à nouvel ordre, l'importation de volailles et de bœufs en provenance du Brésil. Bruxelles estime que les viandes en question ne respectent pas les règles censées lutter contre l'utilisation abusive des antibiotiques dans les élevages. Cette suspension entrera en vigueur jeudi prochain. Elle concerne également les œufs et le miel. L'Union européenne a été sévèrement critiquée ces derniers mois par le monde agricole, mais aussi par la France, pour avoir signé en janvier dernier un accord de libre-échange avec les pays du Mercosur. L'année dernière, le Brésil a exporté en Europe plus de 92 000 tonnes de viande bovine pour un montant de 713 millions d'euros.
3: Le nouveau gouvernement colombien revendique la mort d'une vingtaine de guérilleros.
4: Ces hommes ont été tués dans des bombardements ordonnés par le président d'extrême droite Abelardo de la Espriella. L'opération a eu lieu hier dans le sud du pays, considérés par le pouvoir en place comme des narcoterroristes. Certains d'entre eux ont été capturés vivants. Depuis qu'il est entré en fonction, le 7 août dernier, le nouveau chef de l'État veut montrer sa détermination à mater les groupes armés impliqués dans le trafic de cocaïne et le crime organisé. Il peut compter sur le soutien des États-Unis. La semaine dernière, un général américain est venu à Bogota pour renforcer le partenariat sécuritaire entre les deux pays. Une rentrée scolaire sans téléphone portable, y compris dans les lycées. L'interdiction est désormais générale en France. La règle est simple, mais la réalité s'annonce plus compliquée sur le terrain. Parmi les autres nouveautés de cette rentrée, une heure de cours par semaine en seconde consacrée à l'intelligence artificielle. Et puis, pour tous les élèves, de la maternelle à la terminale, un questionnaire à remplir pour lutter contre les violences sexistes et sexuelles. Enfin, si elle remporte la prochaine présidentielle, Marine Le Pen promet un référendum pour sanctionner le port du voile islamiste dans l'espace public. La candidate de l'extrême droite remet en avant une proposition qu'elle défend depuis 2012. Son entourage promet des amendes au même titre que les gens qui ne mettent pas leur ceinture de sécurité en voiture. À suivre, Hippolyte Pérez, le fil de l'actu à 7h40 sur France Musique et cette question, comment la Philharmonie de Paris cherche à séduire désormais la jeunesse.
3: Merci Olivier, on vous retrouve à 8h pour le journal.
4: À tout à l'heure.
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3: Et Thibaut Noali et Les Accents, les voici dans la musique du compositeur italien Evaristo Felice dalla Bacco.

0: La passacaille de la 12e sonate pour violon en sol mineur d'Evaristo Felice dalla Bacco, nous écoutions l'ensemble Les Accents et le violoniste Thibaut Noailly.
1: La semaine dernière s'est déroulé le concours international de chant de Marmande, grand rendez-vous pour les passionnés d'art lyrique. Et sur les quelques 200 candidats, le grand prix a été attribué à la soprano Audrey Maignan, qui a aussi remporté le deuxième prix dans la catégorie Mélodie française.
0: Et on peut aussi citer le contre-ténor Vincent Candalo, prix du public, la soprano Margarita Polonskaya, premier prix femme opéra, ou encore le ténor Paul Germanas, premier prix Mélodie française et premier prix homme opéra ex aequo avec le ténor Liang Ruchang.
1: Et parmi ces brillants artistes, nous vous proposons de découvrir le contre-ténor Vincent Candalo. C'était ici dans le cadre de l'Académie Jarouski.

0: La romance extraite de Rosamunde de Schubert, Vincent Candalo, accompagné au piano par Constant Després.
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1: Et dans le fil de l'actu ce matin, nous recevons le directeur général de la Philharmonie de Paris, Olivier Mantei. Bonjour.
3: Bonjour.
1: Olivier Mantei, qu'on reçoit pour répondre à cette question. Comment séduire la jeunesse? Comment faire en sorte qu'elle assiste aux concerts de musique classique? Vous inaugurez ce soir la seconde édition des Prums à la Philharmonie de Paris. Les Prums, c'est un festival symphonique qui revisite les codes de la musique classique en proposant des concerts debout, en fosse, un peu comme dans les concerts de pop ou de rock. Et bien sûr, il y a un clin d'œil aux Prums de la BBC. Ces concerts, comme c'est debout, ça coûte moins cher. Est-ce que c'est pour attirer un public différent? Est-ce que c'est ça l'objectif? Objectif premier.
3: Oui, bien sûr. Alors déjà, pour réagir à votre première remarque, le projet de rajeunir le public ne date pas de l'année dernière, mais il a bien 30 ans. C'est dans l'ADN du projet de la Philharmonie, de la Cité de la Musique. C'était voulu par Pierre Boulez. Et comme vous le disiez aussi, au 19e siècle, les Anglais ont tiré les premiers et ont créé les Proms, qui repensait déjà les conditions d'écoute et des tarifs pour rendre plus populaire le classique. Donc en effet, on s'est inspiré de ces Proms pour créer les Proms, un petit écho aux Anglais, et on a mis en vente 700 places debout dans une jauge donc élargie, on va dire, puisqu'on a enlevé les sièges, pour mettre plus de monde, et proposer des places à 15 €. Le principe même est de se dire comment on fait tomber les barrières et on se rend accessible sans transiger sur le contenu. Et donc on propose les meilleures formations actuellement au monde, chaque année, mais on peut y accéder à 15 €.
1: Mais alors, est-ce que attirer un public plus jeune, est-ce que ça veut aussi dire attirer un public plus jeune qui peut-être ne connaît pas la musique? Parce que j'ai assisté à certaines soirées dédiées aux moins de 28 ans à la Philharmonie, dans lesquelles vous programmiez par exemple le Requiem de Ligeti, qui est peut-être pas l'œuvre la plus accessible à un public qui ne connaît pas la musique.
3: Oui, alors c'est intéressant. On avait bien sûr quelques doutes. Hein. Comment allaient se comporter les musiciens avec un public si proche? Comment allait se comporter le public debout sur des œuvres parfois longues, difficiles? Et comment allait se comporter le public assis avec un public debout si proche des musiciens? Et finalement, les retours ont été excellents. C'est-à-dire que même quand on n'a pas les codes de la musique, les vibrations prennent le dessus, elles sont partagées et elles créent une atmosphère particulière. On redéfinit un petit peu l'acoustique, on redéfinit l'ambiance. Et j'avoue que c'était assez magique l'année dernière, donc ça nous a encouragés à poursuivre.
0: Et Olivier Mantei, est-ce qu'écouter un concert debout change l'appréciation de la musique? Est-ce que vous, par exemple, vous avez expérimenté lors de ces concerts?
3: Moi, j'écoute souvent la musique debout.
1: En coulisses, peut-être.
3: Oui, et en marchant aussi, même à titre personnel, parce que, en fait, la vibration est un phénomène physique qui traverse le corps. Donc, plus le corps, j'allais dire, est ouvert à cette vibration, plus il reçoit la musique.
1: Alors ce sera la dernière saison du chef d'orchestre Klaus Makela, à la tête de l'orchestre de Paris, qui part à l'orchestre symphonique de Chicago. Il est remplacé par Esa-Pekka Salonen. Là, on remplace un chef qui a 30 ans par un autre qui a 68 ans. Est-ce qu'il n'y a pas un risque de peut-être aussi de faire fuir les jeunes? Parce que Klaus Makela, dans ses soirées, alors, dans les soirées dédiées à moins de 28 ans qu'il dirige à la Philharmonie de Paris, il fait vraiment le show, quoi. Tous les jeunes de moins de 28 ans sont debout, applaudissent Klaus Makela, et lui, il vient, et je me souviens d'une fois, il était venu avec sa bière à la main sur scène.
3: Alors, plusieurs remarques. D'abord, Klaus Makela ne disparaît pas complètement. Non seulement on va le revoir avec l'Orchestre de Paris, mais on va le revoir avec Chicago et avec Amsterdam. Donc j'allais dire, on va le revoir avec trois orchestres quand on le voyait essentiellement avec un et parfois deux. Et Esa-Pekka, son aîné, mobilise un public très différent, très diversifié, de la même manière que Makela est extraordinaire. Hein, il dégage un dynamisme sur scène qui est forcément un marqueur pour des jeunes générations qui découvrent le classique. Mais on a 450 concerts par an, Makela ne les fait pas tous et on a un public malgré tout très jeune à la Philharmonie.
1: très jeune et qui est toujours, qui fait toujours salle comble à chaque fois. Olivier Mantelli, vous restez avec nous, on écoute Víkingur Ólafsson qui se produira le 3 septembre à l'occasion de ses Prems.

0: Septième valse en ut, dièse mineur de Johannes Brahms, interprété par Víkingur Ólafsson.
1: Olivier Mantei, vous êtes toujours en ligne avec nous. On continue avec les Prems. Alors, on se demandait économiquement, est-ce que c'est un modèle viable ou alors est-ce que c'est un pari sur l'avenir ?
2: C'est un modèle viable. L'année dernière, on a vendu 14 000 billets pour les Prems, seulement 5 concerts. D'ailleurs, dans le public, debout dans la fosse, 50% de ce public avait moins de 28 ans, donc le pari, de ce point de vue-là, était réussi. Mais en fait, on ne change pas la jauge financière, puisque on baisse les tarifs, mais on augmente le nombre de personnes dans la salle. Donc mécaniquement, on s'y retrouve.
1: Et les jeunes qui viennent donc à ces concerts, qui ont aujourd'hui moins de 28 ans, est-ce que quand ils reviendront plus tard en payant le prix fort, est-ce qu'ils reviendront même ? Est-ce qu'ils seront prêts à payer le prix fort pour revenir à ces concerts, selon vous ?
2: Alors, le prix fort à la Philharmonie reste un prix très, très accessible, hein, malgré tout. Il y a toujours des places autour de 10-15 euros. Là, ce qui rend un peu le projet exceptionnel, c'est que c'est d'une certaine manière les meilleures places. On peut le dire,
0: vu oui,
2: la
0: ça,
2: proximité, on est quand même on est privilégié à être debout si près des artistes. Enfin, il y a un moment intense qui se crée. Mais la Philharmonie est une telle réussite, la salle architecturale, que vous mettez un peu n'importe où dans la salle, vous avez une relation à la scène et à l'acoustique qui est assez exceptionnelle. Donc oui, les moins de 28 ans, à des tarifs même plus bas et même s'ils sont placés plus haut, reviennent volontiers.
0: Et finalement, est-ce que ces jeunes qui viennent, maintenant, voilà, vous nous dites, voilà, on sait qu'ils viennent, est-ce que finalement ce serait pas déjà des jeunes qui ont peut-être les moyens d'aller au concert Est-ce que on peut connaître réellement la sociologie de ce public ?
2: On la travaille de plus en plus. On va faire une enquête d'ailleurs cette année. C'est beaucoup de temps, beaucoup de moyens pour réaliser cette enquête, mais elle est nécessaire. Ce qu'on constate, c'est que le concert classique, finalement, n'est pas anachronique qu'il est souvent présomptueux. Vous vous posez vous-même souvent la question à la programmation de l'antenne, certainement, de décider de ce qui est accessible, de ce qui ne l'est pas. D'oser prendre des chemins de traverse et là je vois sur le programme des Proms, on a même de la création, oui. Hein, il y a une œuvre de Kayas Arriaou d'ailleurs dédicacée à Esa-Pekka Salonen, oui. Une sorte de passage de relais pour l'avenir, mais c'est intéressant de voir que, et vous le disiez pour Ligeti, que des œuvres a priori moins accessibles créent une vraie tension et une écoute forte.
0: Et oui, et d'ailleurs, le Requiem de Ligeti, moi j'avais été surpris quand j'avais parlé avec des personnes autour de moi dans le public qui disaient que c'est l'œuvre qu'ils avaient préférée dans le concert et j'étais vraiment très surpris. Et donc en effet, on peut avoir de belles surprises.
1: Olivier Mantei, directeur de la Philharmonie de Paris, vous étiez en ligne avec nous. Merci de vous être levé tôt pour France Musique.
2: Merci à vous.

0: Beaucoup vivace de la 6e symphonie de Sibelius, l'orchestre philharmonique d'Oslo était dirigé par Klaus Makela.
1: Il vient d'arriver en studio et il n'est pas fatigué, il a pourtant présenté le concert du soir. Bonjour Max Dozolm.
2: Bonjour Charlotte, bonjour Hippolyte.
0: Ce matin vous me faites très plaisir Max parce que vous nous faites écouter une musique qui se danse.
2: Oui, nous danserons la danse des heures tout à l'heure à 8h20, c'est le tube, l'unique d'ailleurs, du compositeur italien Amilcare Ponchielli, compositeur né le 1er septembre 1834, et à qui l'on doit cette musique charmante qui reste dans la tête et qui a connu, vous le verrez, des détournements et des reprises pour le moins inattendues.
1: Eh bien, on a hâte de découvrir ça. Rendez-vous.

0: Tout à l'heure à 8h20 pour Maxi Classique.
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0: Eh bien, nous gagnons un disque enregistré au Festival de Pâques de Deauville, intitulé OV. 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Il y a la mezzo-soprano Aude Extremo qui chante, ainsi que le baryton Stéphane Degout, le quatuor Hanson et l'ensemble Uranos. Et au programme, la musique de Mahler et de Max Reger.
2: Pour participer, identifiez la voix mystère dans un instant et envoyez-nous votre réponse à l'adresse musiquematin@radiofrance.com. 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Écoutez bien.
3: C'est un métier de lumière, hein. Tant que vous êtes dans la lumière, que vous êtes une monnaie d'échange, que vous rapportez de l'argent, tout le monde vous adore. Le jour, pour une raison ou pour une autre, où ça va moins bien, moi, pour des raisons personnelles, j'ai décidé de m'arrêter pendant 6 ans de chanter. Je me suis dit, bon, je m'arrête, c'est pas grave, je vais faire des duos, je vais faire plein de choses, je vais avoir plein d'amis, je vais voir tout le monde. Ben, pas du tout. Le téléphone ne sonne plus, plus personne ne vous appelle, vous êtes rayé des listes, c'est rayé de tout le monde. Donc c'est ça qu'il faut savoir.
2: Alors, voici la version longue de la voix mystère. Un petit indice, c'est une chanteuse née dans les années 40. Et la réponse à la voix mystère d'hier, c'était Joseph Kessel.
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0: The Ronettes, Be My Baby. Alors Hippolyte, un point sur le temps?
1: La matinée est très nuageuse au nord de la Loire avec quelques ondées près de la Manche et des frontières du nord-est. Ailleurs, le soleil s'impose dès le matin. L'après-midi, le soleil devient variable sur la moitié nord entre éclaircies et passages nuageux avec des averses parfois orageuses éclatent sur les Pyrénées. Le Mistral souffle faiblement sans dépasser 50 km/h. Côté température, au nord, il fera 9 à 14 degrés le matin et de 20 à 28 degrés l'après-midi. Au sud, les minimales vont de 12 à 18 degrés jusqu'à 19 à 24 degrés près de la Méditerranée. Les maximales jusqu'à 32 degrés, voire 30 à 35 degrés sur le pourtour méditerranéen.
0: A tout de suite.
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0: Tout de suite, le journal avec Olivier Denré. Bonjour Olivier.
5: Et bonjour Charlotte, bonjour à toutes et à tous. Deux nouveautés cette année accompagnent la rentrée des classes. De la maternelle à la terminale, tous les élèves vont devoir répondre à un questionnaire anonyme sur les violences sexistes et sexuelles. Ce dispositif a été annoncé la semaine dernière par le ministre de l'Éducation nationale qui s'attend, dit-il, à des effets sismiques tant le phénomène est massif. Et puis dans les lycées, les jeunes vont devoir se passer de leur téléphone portable. L'interdiction devient la règle, comme c'est déjà le cas dans les écoles et les collèges. Le texte a été adopté cet été et promulgué il y a quelques jours par le chef de l'État qui, pour l'occasion, a d'ailleurs prévu de passer une partie de la matinée dans un établissement scolaire du département de la Lozère pour des échanges avec les élèves. La France n'est pas le seul pays à passer à l'acte. L'Angleterre a également décidé d'interdire à partir d'aujourd'hui les portables dans tous les lycées outre-Manche. Cette mesure est d'ailleurs déjà très répandue et manifestement, les jeunes l'ont finalement plutôt bien acceptée. Reportage de Gaëlle Joly dans un lycée du sud de Londres.
6: Dans ce lycée de Greenwich qui compte plus de 2000 élèves, le proviseur a fait installer des casiers sécurisés. À l'entrée, Paul, 16 ans, a pris l'habitude.
7: C'est pas comme si c'était la pire des choses au monde. Évidemment, je préférerais avoir mon téléphone. Mais ça te distrait un peu de ton environnement.
6: Geoff Osborne, le proviseur, s'en étonne. La mesure a été assez simple à mettre en place et elle a fait ses preuves.
8: Absolument, notamment sur les problèmes de comportement, à la fois dans l'établissement et en classe. Ils ont considérablement diminué. Les chiffres montrent une baisse de 63%.
6: Sauf que les élèves l'utilisent plus en dehors du lycée, assure Victoria Goodyear, professeure à l'université de Birmingham. Elle étudie l'impact des politiques sur les téléphones dans 30 établissements anglais. Il faut des politiques qui prennent en compte l'usage du téléphone aussi bien à l'école qu'en dehors. Il sera notamment intéressant de voir ce que donnera l'expérience australienne et si ces politiques ont un impact sur les adolescents, notamment sur leur bien-être, leur santé mentale et leur éducation. En Australie, trois mois après l'interdiction totale des réseaux sociaux aux moins de 16 ans, la proportion des 10-15 ans disposant de leur propre compte sur au moins une plateforme concernée est passée de 52 à 42%.
0: Les entreprises françaises à l'heure de la facturation électronique.
5: Cette réforme censée lutter contre la fraude à la TVA entre en vigueur aujourd'hui. Elle s'appuie sur des plateformes qui sont agréées par l'État. Ce sont elles qui vont donc émettre et recevoir les factures. On notera que le système ne concerne pas les particuliers. Pour l'instant, à peine 60% des entreprises sont dans les temps. Bercy promet un accompagnement et pas de sanctions pour les retardataires d'ici la fin de cette année. Une nouvelle plainte contre Amazon. L'autorité américaine de protection des consommateurs et 22 États viennent de saisir un tribunal fédéral de Seattle. Ils accusent le géant du commerce en ligne d'avoir surfacturé ses offres de publicité. On parle ici de 20 milliards de dollars depuis 2019. Le premier ministre prêtre népalais interpelle ce matin la communauté internationale. La crue dans l'Himalaya n'est pas une catastrophe ordinaire. C'est la conséquence, dit-il, du changement climatique. C'est ce que déplore donc Balendra Shah dans un message sur les réseaux sociaux.
9: Enfin, une troisième sortie dans l'espace pour Sophie Adenau.
5: Oui, l'astronaute française travaillera cette fois-ci en binôme avec l'américano-suédoise Jessica Meir. Les deux femmes vont passer environ 6h30 à l'extérieur de la station spatiale internationale. Elles vont effectuer plusieurs réparations nécessaires à la bonne marche de l'ISS en orbite autour de la Terre depuis plus de 6 mois. Sophie Adenau doit terminer sa mission cet automne. 8h passées de 3 minutes, Musique Matin, nouvelle formule. C'est avec vous Charlotte Landru-Chandès et Hippolyte Pérez.
9: Merci Olivier, on vous retrouve à 8h30 pour le Flash.
1: Musique Matin, ça continue à 8h15, le bac du matin. Nous écouterons Philippe Hervé à la tête du Collégium Vocal de Gand.
9: À 8h20, Maxi Classique, Max Dosolme revient sur le tube d'Amilcar Ponchielli, La danse des heures. Un air qui a connu bon nombre de reprises sous forme de blagues, mais aussi de romances à l'eau de rose.
1: Et à 8h45, la chronique d'Odjiger, la bande son de l'histoire, remet en musique le premier jour de l'école gratuite, laïque et obligatoire.
9: Nous sommes ensemble jusqu'à 9h. Bon réveil avec nous.

0: La voix très pure de la soprano Julie Rosé, c'était le Salve Regina de Handel dans le Salve Regina par Leonardo Garcia Alarcón qui dirigeait le Millennium Orchestra. Alors Hippolyte, est-ce qu'on change de style? Qu'est-ce que vous avez prévu pour la suite?
1: Je vous ai programmé un petit Beethoven, si ça vous convient.
0: Bah oui, parfait, Beethoven.

0: presto du 13e quatuor à cordes de Beethoven, nous écoutions le quatuor Tetzlaff, composé de Christian Tetzlaff au violon, Elisabeth Kufrat au violon également, Anna Weinmeister à l'alto et Tania Tetzlaff au violoncelle. Merci d'écouter France Musique, il est 8h10.
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0: Et tous les jours à 8h10, nous vous proposons un petit coup de cœur ou un coup de griffe. Aujourd'hui, c'est vous, Charlotte, qui vous y collez. Vous nous parliez hier de L'art de la joie de Sapienza. Aujourd'hui, c'est encore un roman qui a retenu votre attention.
2: Et oui, il s'agit de Peau de sang, qui est l'un des derniers romans d'Audrey Villalmy, une écrivaine québécoise, d'ailleurs elle aussi publiée par les éditions du Tripode, hasard des coups de cœur. Audrey Villalmy, elle me frappe toujours par sa prose très poétique, très imagée. Elle a cette capacité à créer des romans choraux, des univers oniriques. Alors, Peau de sang, de quoi ça parle? Eh bien, Peau de sang raconte l'histoire d'une femme différente des autres, sorcière pour les uns, prostituée pour les autres, une femme qui passe ses journées à déplumer de grandes oies blanches, voilà qui est bien mystérieux. Et tout l'équilibre du village où vivent les protagonistes, un village isolé dans la neige et le calme des forêts, repose sur cette femme. Voilà, on ne sait pas très bien qui elle est au début du roman, on se laisse porter. Alors, Audrey Villalmy écrit toujours des personnages de femmes extraordinaires, un peu hors du temps, qui vivent dans la nature, dans la forêt canadienne. C'est aussi le cas de Daa, qui est l'héroïne de son roman Blanc Résine, qui est une enfant sauvage, née dans un couvent en plein cœur de la forêt boréale, régie par des femmes. Et quand on parcourt la biographie d'Audrey Villalmy, ou son compte Instagram même, on a l'impression qu'Audrey Villalmy ressemble un peu à ses personnages. Elle porte de grandes robes qui évoquent un autre siècle. Elle habite une grande maison au milieu de la forêt. Elle fabrique des bijoux. Bref, l'écrivaine et ses personnages semblent parfois ne faire qu'un.
0: Oui, c'est sympa, c'est parfois quand on voit que les auteurs ont l'impression de vivre dans leur propre roman. Ils construisent leur imaginaire autour de leur propre vie. Bah, ça nous donne envie d'aller au Québec.
2: Eh bien, on pourrait peut-être écouter Marc-André Hamelin alors.
0: Mais oui.

0: Le pianiste Marc-André Hamelin dans un humoresque de Max Reger, le numéro 4. Il est bientôt 8h15.
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2: 8h15, l'heure du bac du matin. Ce matin, nous écoutons la cantate BWV 63, Christen etzet diesen Tag, en français, chrétien gravé ce jour. Le chœur, interprété par l'orchestre et le chœur du Collégium Vocal de Gand, sont dirigés par Philippe Hervègue.

0: Nous écoutions le chœur de la cantate BWV 63 Christen etze diesen Tag, en français chrétien gravé ce jour. C'était interprété par l'orchestre et le chœur du Collégium Vocal de Gand, dirigé par Philippe Hervègue.
1: Il est 8h20, Maxi Classique. Bonjour Max Dosolm.
2: Bonjour Hippolyte, bonjour Charlotte, bonjour à toutes et à tous.
1: Alors aujourd'hui, vous faites un petit cadeau à Hippolyte car vous parlez de danse avec un tube du classique, un air charmant qui a le don de rester dans la tête.

C'est un air que vous connaissez peut-être, que vous avez peut-être dans l'oreille sans connaître forcément le nom de son compositeur. Cet air, c'est la danse des heures. Un mini-ballet d'une dizaine de minutes que l'on retrouve au cœur de l'opéra La Gioconda, la Joconde, du compositeur Amilcare Ponchielli. Avec ses notes répétées, comme l'indique son titre, la danse des heures évoque différentes heures du jour, avec sur la scène de l'opéra 12 danseurs, évoquant chacun les 12 heures du cadran. Ça, c'est pour les versions opératiques, car vous connaissez peut-être une autre version de ce ballet. En 1940, un épisode de Fantasia de Walt Disney met un coup de projecteur sur cet air en l'utilisant comme bande-son d'un dessin animé, où l'on peut voir des éléphants, des crocodiles et autres hippopotames danser en tutu. Quelques années après ce carnaval des animaux loufoques imaginé par Walt Disney, la danse des heures de Ponchielli va connaître un arrangement encore plus psychédélique et amusant encore. Nous sommes en 1949 et l'incontrôlable humoriste Spike Jonze, grand massacreur d'air classique, jette lui aussi à sa façon son dévolu sur la danse des heures.

0: Un sacré arrangement, ou plutôt dérangement, réalisé par Spike Jonze and his City Slickers, qui accompagne la voix de l'acteur Doodles Weaver. Un Doodles Weaver qui se met dans la peau d'un commentateur sportif, en décrivant une course automobile complètement déjantée. 150,000 Avec Spike Jonze et Doodles Weaver, la danse des heures se transforme en rap avant l'heure. Une reprise que n'auraient pas renié sans doute les Monty Python, ni Alan Sherman, qui se sert quelques années plus tard, lui aussi, de la danse des heures de Pion Ponchielli dans son sketch Hello Mada, Hello Fada, Bonjour Maman, Bonjour Papa, une carte postale dans laquelle un enfant raconte à ses parents le déroulé catastrophique de ses vacances dans une colonie.
1: Hello Mada, Hello Fada, here I am at Camp Granada. Camp is very entertaining. And they say we'll have some fun if it stops raining.
0: Oui, le moins que l'on puisse dire, c'est que les heures doivent être longues pour les enfants de cette colonie de vacances. Il pleut tout le temps, les enfants sont malades ou perdus dans la forêt, et il y a même, on les retrouve, des alligators dans le lac. Bref, rien ne leur est épargné, tout comme à l'ère de Ponchielli d'ailleurs, qui a aussi été transformé en romance à l'eau de rose par des stars des années 60.
2: Johnny Boy.
0: Je pense à un trio vocal que j'adore, The Andrew Sisters, ou encore à la géniale Nancy Sinatra avec cette chanson Like I Do.

La danse des heures de Pon Kelly à Nancy Sinatra. Merci Max Dosolm. Maxi Classique, une chronique à retrouver tous les jours à 8h20. À réécouter sur radiofrance.fr et sur l'application Radio France. Avec vous, Max, tous les jours, vous nous montrez que le classique est partout, au cinéma, dans la littérature et même dans les jeux vidéo.

0: La valse tirée de la sérénade en ut majeur de Tchaïkovski, l'orchestre philharmonique de New York dirigé par Leonard Bernstein.
1: Et à 9h, on retrouvera Émilie Ménéra et Rodolphe Bruno-Boulmier pour En Piste. Bonjour Émilie.
2: Bonjour.
1: Quel est le programme du jour?
2: Alors, tout à l'heure, vous avez parlé de Julie Rosé et vous l'avez diffusée dans Handel.
1: Absolument. Salut Regina.
2: C'est une chanteuse que j'adore. Je pense que vous aussi, c'est pour ça qu'elle était là ce matin.
0: Bien, absolument.
2: Une autre chanteuse dans Handel qui ouvre En Piste, c'est Marylis. Je pense que vous l'avez déjà entendue. Parce qu'elle a beaucoup chanté avec Christophe Rousset, Jordi Savall. Et elle chante aussi Handel, et c'est une cantate en français, la seule écrite par Handel en français, qui ouvre l'émission.
1: On sera à l'écoute, à tout de suite.
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0: Il est 8h30.
1: L'heure des infos avec Olivier Denré. Bonjour Olivier.
5: Bonjour Hippolyte, bonjour à toutes et à tous. Il aura traversé la 5e République. Édouard Balladur est décédé hier à Paris. Il avait 97 ans. Il fut le premier ministre d'un gouvernement de cohabitation sous François Mitterrand. Il affronta Jacques Chirac, son ami de 30 ans, lors du premier tour de la présidentielle de 1995. Nicolas Sarkozy salue ce matin un homme qui fut pour lui un exemple, un mentor et un ami. Édouard Balladur, c'était le sens de l'État écrit pour sa part François Bayrou.
1: Une année très sombre face à l'absence de mesures en faveur du système éducatif.
5: Et voilà ce que redoute ce matin le syndicat enseignant SE-UNSA. Alors que les élèves font leur rentrée aujourd'hui, les enseignants réclament toujours une revalorisation salariale digne de ce nom. Ils déplorent des gens qui fuient la profession et des moyens supprimés. Parmi les seules nouveautés de cette année, l'interdiction du téléphone portable dans les lycées. Le ministre de l'Éducation nationale a également annoncé un questionnaire distribué à tous les élèves sur les violences sexistes et sexuelles. C'est officiel, en Chine, le solaire dépasse désormais la puissance des centrales à charbon. La capacité photovoltaïque est ainsi la première source d'énergie du pays, affirme ce matin l'administration chinoise chargée de ce secteur. La production a augmenté de 15% entre janvier et juillet de cette année par rapport à 2025. Enfin, aux États-Unis, la Cour suprême autorise finalement la poursuite du chantier de la salle de bal de la Maison Blanche, chantier très controversé, lancé unilatéralement par Donald Trump. Sous cette salle très luxueuse doivent être installés également un hôpital et des bunkers militaires. À suivre, Hippolyte Pérez, la chronique du mardi intitulée « La bande-son de l'histoire » est signée Aude Gigère. Ce matin, rentrée des classes oblige, on s'intéresse au premier jour de l'école laïque, gratuite et obligatoire. C'était en 1882.
1: Merci Olivier, on se retrouve demain.
0: Et pour ouvrir cette nouvelle demi-heure ensemble, un compositeur qu'on aime bien dans Musique Matin, c'est Dvorak.

0: Un scherzo plein de fougue, celui du quintet numéro 2 en La majeure de Dvorak. On écoutait le quatuor Prajak et au piano c'était Ivan Klansky.
1: Et à 8h36, j'ai envie qu'on poursuive avec un contre-ténor que j'affectionne particulièrement, surtout parce que il figure sur le tout premier disque que j'ai diffusé à l'antenne de toute ma vie. Et on l'écoute, il s'appelle Paul-Antoine Benoist-Jean, il chante dans la musique de Purcell.

0: L'ensemble Le Consort interprété Sound the Trumpet de Purcell était accompagné par deux contre-ténors pour le prix d'un, Paul-Antoine Benosdian et Paul Figuier. Il est 8h40 lors de la revue de presse musicale et culturelle.
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2: Et pour commencer, Hippolyte, la disparition d'un grand théoricien de la musique et compositeur.
0: Il s'appelait Michel Fano, on le connaissait surtout pour une idée centrale, celle des partitions sonores, c'est-à-dire qu'il ne voyait pas de séparation stricte entre le son de manière générale et la musique. Du bruit à la musique, en passant par les dialogues d'un film, il y a un continuum. Et donc, lorsqu'il travaillait sur la musique d'un film, il traitait tout ce qui est audible comme une seule écriture. Il a été élève d'Olivier Messiaen, ami de Boulez, et pendant un temps a été pianiste d'Henri Salvador. Il s'est éteint hier le 31 août à l'âge de 96 ans.
2: Un chef d'orchestre doit avoir une personnalité d'acier. C'est ainsi que le journaliste Éric Dahan

0: illustre son portrait en reprenant une citation donc du chef finlandais Santtu Matiasruvali. C'est ce matin dans Libération, à l'occasion du concert que Santtu Matiasruvali donnera jeudi à la Philharmonie de Paris avec l'Orchestre Royal du Concerttrebo d'Amsterdam dans le cadre des Prems. On en parlait tout à l'heure avec Olivier Mantei. L'article nous amène à Amsterdam. On y voit le chef et l'orchestre répéter leur programme. Puis ensuite, il retrace la vie de Santtu Matiasruvali, des salles de répétition où petit, il suit ses parents musiciens à l'Académie Sibelius où il étudie avec les grands maîtres finlandais, en passant aussi par son expérience des groupes de jazz, de soul et de heavy metal pendant son adolescence.
1: Le photojournalisme perd une grande voix. Jean-François Leroy, fondateur et directeur historique du festival Visa pour l'image, est mort lundi 31 août au matin à son domicile parisien des suites d'un cancer à l'âge de 69 ans. Il s'est éteint quelques jours seulement après l'ouverture de la 38e édition de la manifestation qu'il avait créée, Le Monde Salue, un avocat acharné du photojournalisme.
0: Et à lire dans Télérama, réinventer le plaisir de l'écriture à l'époque de l'intelligence artificielle où les enfants ont plus de difficultés à formuler leurs pensées. Marion Rousset se demande si l'écriture créative ne serait pas la solution. C'est un concept cher aux anglo-saxons, un exercice qui vise à mettre en valeur le processus créatif. L'important est de faire en sorte que l'enfant prenne du plaisir à chercher sa langue, à construire, à expérimenter, bref, à se transformer en écrivain le temps d'un écrit. Et le ministre de l'Éducation encourage les enseignants du primaire et du secondaire à cultiver l'écriture d'invention.

0: Bengt Forsberg au piano, Nils Erik Sparf au violon. C'était une sérénade espagnole de Cécile Chaminade dans un arrangement pour violon et piano. Il est quasiment 8h44.
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2: Et on accueille une nouvelle chroniqueuse dans Musique Matin, Aude Gigère. Bonjour Aude.
3: Bonjour Hippolyte.
2: Et tous les mardis à 9h moins le quart, dans la bande-son de l'histoire, vous mettrez en musique un événement historique. Mardi 1er septembre, c'est le jour de la rentrée des classes pour les enfants et dans la bande-son de l'histoire, vous revenez sur la première rentrée de l'école publique, laïque et obligatoire, c'était en 1882.
3: Ça sent bon l'encre violette qui fait des pâtés au fond des encriers. Les craies neuves sont posées près du grand tableau et le parquet fraîchement ciré à l'huile de lin embaume la salle de classe. Au milieu, le poêle dort encore, ça ne saurait durer. Nous sommes le lundi 2 octobre 1882. Pour cette rentrée, le crucifix accroché au mur a disparu de la classe, monsieur le curé aussi. Les mois derniers ont été houleux à l'Assemblée nationale, mais les lois Jules Ferry sont passées, et avec elles, l'école gratuite, laïque et obligatoire. Petite révolution qui n'arrive pas sur un terrain vierge, les écoles publiques existent déjà depuis la loi Guizot de 1833. Chaque commune doit entretenir une école primaire gratuite pour les familles indigentes, mais la fréquentation chute pendant les périodes de travaux aux champs, et près de 10% des enfants sont hors des circuits. En 1880, on veut unifier le pays après la perte de l'Alsace-Moselle. Le temps des cerises, la chanson communarde de Jean-Baptiste Clément est sur toutes les lèvres. Mais il est grand temps de la laisser de côté et d'oublier les divisions. L'unité du pays passera par l'école de la République. En 1881, une première loi portée par Jules Ferry instaure la gratuité absolue de l'enseignement primaire public. En 1882, une seconde loi rend l'instruction obligatoire de 6 à 13 ans autour d'une école publique laïque.

0: Levée de boucliers dans la population, les familles populaires veulent garder les enfants pour faire tourner la maison, les conservateurs, eux aussi, s'opposent. On veut s'emparer de l'âme de nos enfants, et peut-on vraiment enseigner la morale sans mentionner une seule fois le nom de Dieu dans le programme ? Réponse du promoteur de la loi, il ne s'agit pas d'inventer une nouvelle philosophie, mais d'enseigner une morale commune, une morale sans épithète, fondée sur le devoir, le respect, la responsabilité. Dans les campagnes, on ne sait plus à quel saint se vouer. Le curé ou l'instituteur ? Le catéchisme ou la morale républicaine ? Un système à deux réseaux se forme avec une véritable guerre des manuels. Le tour de la France par deux enfants d'Augustine Fouillé-Tuileries devient la nouvelle Bible à l'école de la République. Quelques années plus tard, Ernest Lavis restera connu pour la maxime inscrite dans ses livres de classe « Tu dois aimer la France parce que la nature l'a faite belle et parce que l'histoire l'a faite grande ». La gloire de mon père, adaptation par Yves Robert du roman de Marcel Pagnol et la musique de Vladimir Cosma illustrent cette aventure républicaine qui commence. Des instituteurs sont envoyés partout en France pour mettre en œuvre le nouveau programme. On concède au curé le jeudi pour l'instruction religieuse et ce sera en dehors de l'école.
1: Moi j'avais le catéchisme et régulièrement j'étais en punition les jours de caté.
2: Ah, en punition les jours de catéchisme?
1: Ah, oui,
3: ça j'en suis sûre, il m'est fréquenté chez mes parents, je sais bien à son opinion.
2: Et votre fille, madame, monsieur, pardon?
4: Non, moi j'ai eu des demoiselles que des jeunes filles, quoi, à ce moment-là, mais elle était franchement pas rouge, mais rosée, quoi, vous comprenez? Alors, non, il ne nous disait rien, il n'était pas méchant, on pouvait aller au catéchisme, n'importe, mais enfin, il préférait pas, quoi.
0: En 1973, ce reportage conservé par Lina donnait la parole à ceux qui ont connu les débuts de l'école républicaine. Dans l'enseignement, on renforce l'histoire et la géographie de la France, les sciences, le dessin, la gymnastique et les travaux à l'aiguille pour les filles. Pour l'instruction civique, le chant est un vecteur privilégié, 1 à 2 heures par semaine. L'apprentissage de la Marseillaise est évidemment obligatoire. Au mur, les grandes cartes de la France arborent les 86 départements qu'il faut apprendre par cœur. Les enfants viennent de rentrer à l'école, mais l'objectif est annoncé. Cette année, on travaille pour obtenir le certificat d'études primaires, sésame absolu qui permettra d'intégrer la fonction publique, les postes, les chemins de fer, les douanes, ou même de travailler dans le commerce et dans l'industrie. En 1882, un grand enfant éloigné de l'école aimerait concourir au prix de Rome et se présenter aux épreuves préliminaires avec « Salut printemps ». Ce sera un échec pour cette fois. Claude Debussy attendra encore 2 ans pour obtenir la consécration du prix de Rome en 1884.

0: Merci Aude, je rappelle qu'on vous retrouve tous les mardis à 8h45 pour la bande son de l'histoire. C'est une chronique à podcaster sur le site et l'appli Radio France. À mardi prochain.
1: À mardi prochain.
2: Et demain, on retrouvera Sophia Anastasio pour une chronique autour des étoiles montantes de la musique classique.
0: Jazz à la Villette, le mythique festival de jazz revient jusqu'au 6 septembre avec aujourd'hui une soirée Floating, un projet de jazz contemporain et international mené par le saxophoniste Émile Parisien. Il sera entouré du pianiste Yaron Herman, du percussionniste Prabhu Edward et de la contrebassiste Linda Ho. En première partie de ce concert, on pourra écouter le Levi Harvey Trio qu'on entend tout de suite dans Dr. Jimmy Walters.

0: C'était le Levy Harvey Trio qu'on retrouvera ce soir pour Jazz à la Villette. Ils seront en première partie de ce projet Floating. Il est 8h53.
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0: L'heure de la Minute des Auditeurs. Aujourd'hui, nous avons reçu un message de Monique, fidèle auditrice de France Musique et ancienne choriste du chœur de l'Orchestre de Paris. Et aujourd'hui, Monique nous a écrit un joli message pour nous parler de son chef préféré, Wolfgang Savalli.
2: Et nous lisons son message. Il y a quelques jours, le 26 août, mon très cher Wolfgang Savalli aurait eu 103 ans. J'ai beaucoup pensé à lui et j'ai récemment lu des détails sur sa vie. Il a connu un parcours marqué par la dureté de la guerre 39-45. Ses ambitions musicales ont été totalement interrompues par le conflit mondial. Enrôlement forcé en 1942 à l'âge de 19 ans. Plus tard, il est fait prisonnier de guerre. La musique est son refuge car même en captivité, il s'accroche à sa passion pour la paix et l'art en composant deux quatuors à cordes derrière les barbelés. Il est libéré en octobre 1945. Il retourne à Munich complètement dévasté par les bombardements pour redonner un peu de réconfort aux survivants. Il joue bénévolement du piano au milieu des ruines et des maisons détruites. Cet homme profondément humaniste a subi le traumatisme du front et de la captivité avant de pouvoir enfin consacrer sa vie à la direction d'orchestre et à la transmission de la musique à travers le monde. Et j'ajouterai que, sachant tout cela, je ne suis pas étonnée car lorsque j'ai eu l'honneur et la joie de chanter sous sa direction la Missa Solemnis de mon cher Ludwig van Beethoven, il nous a fait un cours sur la paix lorsque nous chantions le Dona Nobis Pacem que je n'oublierai jamais. Cela me fait pleurer en vous écrivant cela.

0: Wolfgang Savalich, le chef chéri de notre auditrice Monique. Il était à la tête de l'orchestre symphonique de la RAI de Rome et du chœur de la radio bavaroise. Et en soliste, on entendait les voix d'Ingrid Bionner, Christa Ludwig, Placido Domingo et Kurt Moll.
1: Et si comme Monique, vous voulez nous partager un coup de cœur à l'antenne, écrivez-nous un mail en nous disant quelle est la musique que vous souhaitez diffuser à cette heure-ci. Et encore mieux, envoyez-nous un message vocal dans ce mail, environ une minute, pour nous l'expliquer. Et nous passerons votre voix à la radio.
0: Musique Matin, c'est fini pour aujourd'hui. Merci d'avoir été à notre écoute. Merci à notre équipe du jour, Yacine Bouzard, Youtou Diego Aclopez, Adelino Mello, Valentin Lévy-Chaudet et Mathilde Carissant.
1: Presque 9h sur France Musique, l'heure de retrouver Émilie Munera et Rodolphe Bruno Bollier. Bonjour, rebonjour à tous les deux.
2: Bonjour à tous les deux aussi. Ça m'a fait marrant de dire à tous les deux. Et ce sera une symphonie à trois, enfin plutôt la symphonie numéro 3 de Saint-Saëns. Ça dépend. Je vous laisse vos paroles, Hippolyte.
1: À demain.
2: À demain, bonne journée.
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2: Bonjour à tous, bonjour Émilie.
4: Bonjour Rodolphe. Au programme, en plus de cette troisième symphonie de Saint-Saëns, des sonates pour violon et piano de Beethoven. Et on commence avec une voix, et je ne sais pas si vous allez reconnaître le compositeur tout de suite.

0: Voilà une chanteuse qui nous a séduit à la toute première écoute il y a quelques années. D'ailleurs, je me souviens que c'était vous,
1: Rodolphe,
0: qui l'aviez entendue, qui l'avait aimée et portée.
1: Et elle me séduit toujours, d'après ce que j'entends à l'instant.
0: La soprano suisse Marylis, qui chante avec les plus grands chefs baroques, de Jordi Savall à Christophe Rousset. Et aujourd'hui, c'est Versailles qui lui ouvre ses portes. Et oui, deux jours d'émission et déjà le label du château de Versailles qui arrive. Je ne sais pas si vous avez vu d'ailleurs la pochette de ce disque.
1: Non, elle est-ce qu'il y a un lys?
0: Non, il y a un piton. Elle a un piton autour du cou.
1: Ah,
0: enfin, j'ai décidé que c'était un piton, mais c'est peut-être un boa, je ne sais pas. Et elle est avec l'orchestre de l'Opéra Royal et Gaëtan Jarry. Alors, est-ce que vous avez reconnu le compositeur phare de ce disque avec un air en français?
1: Mais voilà, c'est pour ça. J'ai le conducteur sous les yeux, donc je vois qui c'est, mais je n'aurais pas pensé en français.
0: Ah, mais on n'aurait pas pensé que c'était Händel. Händel, ici, avec cette cantate, sans y penser, la seule œuvre en français composée par ce musicien. Et puis, pour le reste du programme, trois autres cantates. Voici l'une d'elles par Marylis.

0: Un alma innamorata, c'est la musique de Handel et c'est la voix de Marylis. Le disque sort sous son nom avec l'orchestre de l'Opéra Royal et Gaëtan Jarry. Alors, elle n'a pas choisi les airs d'opéra, elle a choisi quatre cantates. C'est un répertoire dans lequel elle est très à l'aise. On a moins de récitals de cantates de Handel que
1: ces derniers temps, vous voulez dire, ou en règle générale?
0: Écoutez, je pense en règle générale dans les grands. Alors, on a des cantates, mais souvent par des ensembles. Et c'est pas quand on sort un disque solo, j'ai l'impression que c'est pas toujours ce qui est favorisé. En tout cas, elle n'a aucun problème technique. Vous voyez que les vocalises ne lui posent aucun souci. Une voix fine, délicate, mais qui reste puissante. Et c'est agréable de l'écouter non seulement dans les airs les plus virtuoses, comme dans les plus mélancoliques, parce qu'elle a un sens du drame et de la narration qui laisse admiratif. Alors, vous allez l'entendre ici dans une autre cantate que d'émotion dans cet air. C'est donc Marylis, soprano suisse. Et c'est notre disque du jour.

0: Amour cruel, tyran. On voit que c'est une grande lamentation ici autour de la musique de Handel et Marylis avec l'orchestre de l'Opéra Royal dirigé par Gaëtan Jarry. C'est son nouveau disque autour de quatre cantates de Handel et c'est notre disque du jour. Vous pouvez tous les retrouver, ces disques du jour, les réécouter, les emmener partout avec vous si vous en avez l'envie.
1: Et non seulement ça, mais vous pourrez aussi les choisir.
0: Et voilà, c'est la nouveauté du jour.
1: Vendredi, on vous fera élire le disque du jour de la semaine parmi les quatre, lundi, mardi, mercredi, jeudi. Donc écoutez bien nos disques du jour. Et vendredi, c'est vous qui choisirez, les auditeurs, le disque gagnant de la semaine.
0: Donc il faudra voter sur le web.
1: Ben oui, je peux donner votre numéro de téléphone si vous voulez que les gens vous appellent.
0: Vous pouvez envoyer des textos pour envoyer votre choix. On va vous en reparler bien évidemment et on attend vos réponses.
1: Est-ce que vous connaissez le Park Avenue Chamber Symphony?
0: Alors non, je connais Park Avenue à New York.
1: Ou Central Park.
0: Ou Central Park aussi, mais Park Avenue c'est très joli, c'est très chic.
1: Eh bien ça se trouve, c'est un orchestre qui se trouve à New York et qui a été fondé en 1999, donc plutôt récent, par David Bernard. Je ne connaissais ni le chef, ni l'orchestre. Non. Donc c'est
0: David
1: belle...
0: Bernard vient d'où ?
1: Il vient de New York, figurez-vous. Il est américain.
0: C'est David Bernard.
1: Oui, vous tout de suite, vous critiquez mon
0: non,
1: accent.
0: Non, pas du tout.
1: Vous
0: pas
1: trouvez,
0: du tout.
1: Vous pensiez qu'il était français, quand je dis David Bernard.
0: Ou du moins canadien.
1: C'est vrai. Ça.
0: C'est un nom canadien, je trouve.
1: Totalement pu. Et il enregistre la troisième symphonie de Saint-Saëns en plus. Mais c'est une personnalité intéressante. Il est né en 64 et figurez-vous qu'il a été bibliothécaire et qu'il a fait les nouvelles éditions du Sacre du Printemps, de l'Oiseau de Feu, qu'il a publié ses propres éditions du Concerto pour clarinette de Mozart, de la deuxième symphonie de Schumann. Donc c'est quelqu'un qui connaît vraiment les partitions. On nous dit qu'il dirige toujours de mémoire et les critiques sur ses concerts sont souvent d'ailleurs très bonnes. Et il enregistre aujourd'hui la troisième symphonie de Saint-Saëns avec son orchestre. Donc, ça a été un élève de Sergiu Celibidac qui peut peut-être vous donner une indication sur la façon dont il va diriger cette troisième symphonie. Pas trop vite, pas trop vite.
0: Mystiquement, alors peut-être.
1: Voici le premier mouvement.

0: Le début de la première, de la troisième, pardon, c'est le point mouvant de la troisième symphonie de Saint-Saëns. Vous avez donc découvert, comme nous peut-être ce matin, le Park Avenue Chamber Symphony sous la direction de David Bernard et qui donc enregistre cette troisième symphonie avec la particularité de cette troisième symphonie, je ne l'ai pas dit.
1: Ah, il y a un orgue.
0: Il y a un orgue
1: mais
0: qui arrive plutôt à la fin.
1: Hein.
0: Non, non, c'est vrai que en fait, on écoute toujours le dernier mouvement de cette symphonie.
1: Avec le grand accord d'orgue au début.
0: Exactement, et rarement le début qui a un côté presque mendelssohnien. Et c'est vrai que les premiers mouvements s'enchaînent, donc c'est difficile de vous le faire écouter, mais ce matin, je voulais vous faire écouter donc ce premier mouvement.
1: D'une troisième symphonie, nous passons à une troisième sonate.
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0: Alors, il y a 15 ans, on ne faisait pas encore Rampis, parce que je crois que c'est notre 14e saison.
1: C'est vrai.
0: Donc, on n'avait pas pu parler
1: de ce disque.
0: Mais on
1: travaillait déjà ensemble.
0: On travaille à Rodolphe. Combien
1: ne
0: de temps?
1: Ne limitez pas comme non, ça notre oui. collaboration.
0: 18 ans qu'on travaille ensemble, je crois quand même. C'est fou, ça. Une réédition bienvenue, donc, qui ressort plus de 15 ans après son enregistrement de sonates de Beethoven par Victoria Muleva, qui joue un violon de 1750, et Christiane Bezuidenhout sur un piano de 1822. Beau duo avec de la spontanéité, de la joie et du naturel, vous l'avez certainement entendu dans cette troisième sonate. Il y a tout ce qu'on attend de ce répertoire dans leur jeu. Et c'est la même surprise, le même engouement dans la neuvième sonate qui est dite à Kreutzer, avec cette gaieté, cette fraîcheur et cet enthousiasme. On sent que ces deux musiciens se sont bien trouvés. Et évidemment, quand on trouve son partenaire idéal, tout se passe très facilement.
1: Ben voilà.
0: Alors, qu'en pensez-vous? On en sait quelque chose.
1: D'accord. Mais du coup, là, la sonate à Kreutzer, elle est récente?
0: Non,
1: elle est aussi il y a
0: oui,
1: 15 ans.
0: Parce que maintenant, Victoria Muleva est avec un autre partenaire dont le nom m'échappe. Elle continue d'enregistrer ses sonates de Beethoven. D'ailleurs, on en a parlé dans l'émission. Et c'est dommage qu'elle n'ait pas d'ailleurs continué cette collaboration avec Christiane Bezuidenhout, parce que je trouve qu'ils vont très bien ensemble. Et les voici donc dans la 9e de Beethoven.

0: La neuvième sonate de Beethoven,
1: C'est vrai qu'il y
0: violon
1: a une
0: et
1: belle
0: piano. Vous
1: énergie.
0: avez vu, hein? Je sentais que
1: Enfin,
0: vous
1: j'ai
0: étiez
1: entendu.
0: sceptique au début et puis finalement, vous avez vu qu'ils étaient comme nous, plein d'énergie, de joie et de fraîcheur. Victoria Mulova et Christian Bezuidenhout. Aujourd'hui, effectivement, un auditeur me dit que c'est Alasdair Bitson avec qui elle joue et c'est effectivement le cas. Elle enregistre
1: Et c'était
0: d'autres
1: une
0: sonates de Beethoven.
1: intégrale à l'époque, il y a
0: Ah
1: 15 ans?
0: non,
1: Non.
0: ils ont enregistré que ce disque, hein, si je ne me trompe pas. Donc il ressort aujourd'hui, peut-être parce que l'intégrale des sonates de Beethoven avec cet autre claviériste se finit.
1: Puis
0: Je vais
1: peut-être
0: aller
1: parce qu'il
0: enquêter.
1: y a une année Beethoven qui va pas tarder.
0: Oh oui, je le
1: Donc je
0: crois bien.
1: pense qu'on va avoir pas mal de disques. Une autre intégrale, c'est celle des concertos pour clavier, clavecin, de Jean-Sébastien Bach. Elle est signée Mann Esfahani.

0: Les concertos pour clavier de Bach sont des œuvres vivantes qui respirent et resteront plus ou moins à la mode aussi longtemps que la civilisation humaine existera.
1: Ça, c'est vrai.
0: C'est vrai, hein.
1: C'est Mahan Isfahani qui nous dit
0: exactement,
1: ça.
0: Exactement. Dans la préface de ce disque, double disque, il a enregistré tous les concertos de Bach avec le Britten Sinfonia. Alors parfois, certains projets ne tiennent pas à grand chose. Celui-là, il tient un très long vol de Pékin à Londres en 2016. Il était assis à côté de la première violoniste de Britten Sinfonia et ils se sont tellement bien entendus pendant ce trajet. Ils ont tellement parlé interprétation, édition et qu'à l'issue de ce vol, ils ont décidé d'enregistrer cette intégrale des concertos de Bach qui paraît aujourd'hui. Alors Mahan Isfahani a écrit une grande préface qui nous raconte un peu toute l'histoire de l'interprétation de ces concertos, des doutes historiques qu'il peut y avoir, des différentes éditions, est-ce qu'il faut les considérer comme des œuvres symphoniques où le piano est, où le clavecin est dans l'orchestre ou pas. Bref, je vous invite à lire déjà son introduction
1: oui,
0: qui
1: façon,
0: est
1: il fait toujours des
0: très réfléchie, très intéressante
1: très
0: et surtout, on peut pas dire que c'est un claveciniste qui vient du milieu baroque, il a fait aussi pas mal de disques de musique dite contemporaine, donc c'est un musicien libre et qui enregistre donc ici tous ses concertos avec évidemment quelques moments absolument sublimes.

0: C'est une nouvelle intégrale des concertos pour clavecin de Jean-Sébastien Bach. Elle est signée Mahan Esfahani et il est ici avec le Briton Sinfonia. Et c'est Jackie Chave qui dirige ici au premier violon cet ensemble.
1: Il va finir par avoir tout enregistré, non, des
0: de Bach,
1: hein, on en a fait pas mal quand même.
0: Absolument.
1: Hein.
0: Hein. Il y a eu les partitas, les suites,
1: les Goldberg,
0: oui, oui. Je pense qu'effectivement, on s'avance, assez loin là.
1: Ouais, une intégrale. On poursuit l'actualité du disque.
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1: Avec des archives sans fond. Celle de la radio bavaroise.
0: Ah mais arrêtez, en plus je vois le chef qui dirige, on a reçu un énorme coffret.
1: Oui, le chef qui dirige c'est Bernard Haitink, donc, qui est mort il y a quelques années.
0: L'écouter.
1: Il a souvent dirigé à Munich et là c'est un cycle malheur, on sait à quel point il aimait ce compositeur. Il l'a enregistré avec son orchestre du Concert Crebo plus de 300 fois en 25 ans nous dit-on. Et pour son tout dernier concert, il avait choisi de donner la 9e. Il a aussi laissé des intégrales au disque et il va porter sa vision de malheur dans le monde entier, Berlin, Chicago, Londres et donc Munich. Il connaissait bien cet orchestre puisqu'il l'a dirigé dès 1958 et puis assez régulièrement. Et il y a la 4e symphonie avec un mouvement chanté et la voix de Julian Bunce. Et encore une fois, c'est une grande malheur. Alors là, les deux, ils s'étaient bien trouvés puisqu'ils ont souvent chanté, souvent dirigé Malheur. Julian Bunce, on avait entendu avec Pierre Boulez dans la 4e déjà, avec Sinopoli aussi. Et puis, elle a aussi chanté tous les grands cycles de Lieder. Donc, deux malhériens au sommet pour un concert donné en 2005, me semble-t-il, à Munich, donc à la radio bavaroise.

0: C'était en concert à Munich en 2005, cette quatrième symphonie de Mahler par deux grands mahlériens, Bernard Haitink à la tête de l'orchestre de la radio bavaroise et Julia Banse qui a donc chanté ce mouvement vocal de cette symphonie des archives BR encore. Classique, comme on dit. On en aura encore beaucoup tout au long de l'année et vous nous proposez vous aussi encore une archive.
1: Exactement.

0: Mais qui joue cette sonate avec tant d'élégance, de chant, de beaux phrasés et d'une sonorité chatoyante.
1: Je sais qui c'est.
0: Eh bien, c'est Christian Zacharias que nous avons écouté hier dans ces fameux concertos de Chopin enregistrés en 2003 qui étaient passés totalement inaperçus au moment de leur publication et qui sont aujourd'hui republiés. C'était notre disque du jour hier et on avait décidé de mettre un petit coup de projecteur sur ces concertos. On a écouté le premier mouvement et le final. Voici ici le magnifique Larghetto, puisque je vous disais que Zacharias avait une sonorité chantante. Eh bien, le voici dans le Larghetto du deuxième concerto.

0: Petit instant de bonheur suspendu avec ce deuxième mouvement du deuxième concerto de Chopin. Vous avez entendu le grand Christian Zacharias avec l'orchestre de chambre de Lausanne.
1: Des frissons et des larmes.

0: pour Marie-Hélène Armand, notre auditrice qui vient de nous écrire.
1: Sachez que c'était notre disque du jour hier et que le vendredi, on vous fera voter pour le disque du jour de la semaine. Donc si vous avez aimé ce concerto pour piano de Chopin par Zacharias, ça peut être votre coup de cœur vendredi.
0: Merci pour vos nombreux mails. Nous aussi, on est très heureux de vous retrouver. On est absolument désolé pour les auditeurs qui ne nous reçoivent plus, puisque vous nous écrivez aussi pour nous dire que parfois vous n'avez plus de fréquence ou de DAB ou les deux. Donc on essaie de répondre à tous les auditeurs. En tout cas, France Musique essaie de répondre à tous les auditeurs. Peut-être pas pour régler le problème, mais en tout cas, pour rester à l'écoute.
1: Trouver une solution.
0: Pour trouver une solution. 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A gagné aujourd'hui la Callisto de Cavalli. C'est l'ensemble correspondant. C'est Sébastien Dossé pour cette œuvre emblématique.
1: Et Callisto, qui était cette Callisto? Une nymphe, une sorcière ou une fée? Nymphe, sorcière ou fée? 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

0: La Callisto de Cavalli dans la version de Sébastien Dossé et de son ensemble Correspondance avait été disque du jour la saison dernière. Et alors Callisto est une fée, une sorcière ou une nymphe?
1: Mais c'est une nymphe qui va d'ailleurs devenir une déesse, un peu comme vous, chère
0: Ah
1: Émilie.
0: Voilà, c'est sympa. Mais vous avez vu?
1: Bon, ou quoi que j'ai une nymphe et une déesse à côté de moi. Je
0: ah,
1: ne vous
0: et
1: dis pas
0: alors?
1: dans quel ordre.
0: Oui, bah, on aimerait savoir justement. Denisa, vous préférez être une nymphe ou une déesse?
2: Quelle question, nymphe.
1: Nymphe
0: ah,
1: à cause
0: c'est vrai.
1: De
0: Oui.
1: l'eau, parce que vous aimez
2: oui,
1: l'eau.
2: Parce que... Oui, parce que j'aime l'eau. Et puis nymphe, elle a un côté immortel.
1: Voilà.
0: Ah oui, moi déjà, je vais certainement être transformée en fontaine. Ou
1: en grenouille.
0: Ou en grenouille. Il se passe toujours des trucs épouvantables.
2: Bon,
0: merci à Victoria Hodge qui était avec nous ce matin, Pauline Boisaubert et Karine David. Et elle est ici avec nous.
1: Bonjour Denisa Kershova pour Allegretto.
2: Bonjour Rodolphe Bonneboulmier, bonjour Emmanuel Munera. Tout va bien?
1: Tout
2: oui.
1: va bien. Des
2: la rentrée derrière nous. Là, enfin, on peut être un peu comme... on peut être, plus à l'aise peut-être.
0: Ah, vous aviez le trac hier?
2: Ah ben oui, pas vous. Ah.
1: Comme les enfants.
2: Oui, comme les l'école. Enfants aujourd'hui, bah, oui. justement. Alors, belle journée
0: et à demain.
1: À demain.
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2: Bonjour à tous et bienvenue dans notre Allegretto d'aujourd'hui. Alors, au programme, la musique de Mozart, de Beethoven, de Schulhoff aussi, de Léard, comédienne harmoniste, Eric Satie, Martinou, quelques surprises aussi. Alors, ce fil rouge, justement, je pensais à vous. Vous qui accompagnez vos enfants ou vos petits-enfants à l'école ce matin, on les dépose et on va boire un café, évidemment, avec les parents. Alors aujourd'hui, une petite pensée pour vous tous. Et on en profite justement pour faire un tour dans les cafés. Où allaient les compositeurs pour croiser les amis, les musiciens, les écrivains, le public, tout le monde. Non, le café n'est pas un prétexte. C'est extrêmement sérieux, les enfants, j'allais dire aujourd'hui. Boire un café.

passer avec les compositeurs et aussi de ne plus être seul. Allez, on commence avec le Café Zimmermann qui n'existe malheureusement pas, mais qui se transformait en salle pendant 10 ans, tous les vendredis. Bon, nous sommes mardi, mais quand même, belle journée.

Ça y est, nous étions au café Timmerman à Leipzig entre 1729 et 1739, puisque ici, justement, tous les vendredis, il y avait un concert dans la salle de concert qui donc résonnait des harmonies vibrantes du Collegium Musicum fondé par Telemann et dirigé par Jean-Sébastien Bach. D'ailleurs, le café donc a été détruit dans un bombardement en 1943, mais comme ça, grâce justement au café Timmerman, il existe toujours. Et nous écoutions ici justement deux mouvements du concerto en la majeure BWV 1055, c'est-à-dire pour hautbois d'amour, cordes et basses continues de Jean-Sébastien Bach avec le café Timmerman, et hautbois d'amour c'était Antoine Torunčík. Alors aujourd'hui, dans notre Allegretto, on fait le tour des cafés, les amis. Alors après le café Timmerman à Leipzig, nous voilà à Vienne au café Frauenhuber. C'est un endroit particulièrement intéressant. Le bâtiment abritait donc autrefois le restaurant d'un certain Ignaz Jahn, où Mozart a joué pour les convives. Il a notamment donné une représentation en novembre 1788 et il a joué publiquement pour la dernière fois en 1791. Donc, il faut imaginer Mozart à table dans ce café Frauenhuber. D'ailleurs, je vais vous donner l'adresse. Vous pouvez y filer ce week-end. Himmelpfortgasse numéro 6 à Vienne. Ça se fête, je dirais. Voici une plaisanterie musicale de Mozart, c'est-à-dire Kachel 522 avec le Concert des Nations placé sous la direction de Jordi Savall.

0: dissonant forcément puisque c'est une plaisanterie musicale, en fa majeur, si vous la cherchez, Kechel 522 de Mozart, pour deux corps et cordes, avec le Concert des Nations. Les cornistes s'appellent Thomas Müller et Javier Bonnet. Ils étaient tous passés sous la direction de Javier Bonnet, Jordi Savall aussi. Et nous étions donc au café Freienhuber à Vienne, en train de boire notre petit café à 10h45. Voici le Kazakh.
1: Qu'est-ce que c'est?
2: Qu'est-ce que c'est?
0: Kazakou. Voici donc notre Kazakou. Une question, trois réponses. Parmi ces trois réponses, il y a une bonne réponse. Et on attend vos réponses sur le site de francemusique.fr, émission Les Carato. D'ailleurs, merci pour vos messages cet été. On va y répondre, évidemment. Alors, on ne regarde pas la programmation sur le site, on se fait confiance. Alors, de qui est-ce? De qui est-ce cet arrangement pour orchestre, puisque au départ, c'est une petite pièce pour piano. Est-ce que c'est la musique de Brahms, de Chopin ou de Beethoven? Je répète la question, de qui est-ce? Brahms, Chopin ou Beethoven? Et écoutez bien.

Un grand merci pour vos réponses sur le site de francemusique.fr, émission Allegretto. Merci Jérémy, Marie-Hélène, Vincent, Pierre, Laurent, Alain et plein d'autres. Alors, qu'est-ce que c'était? Qu'est-ce que c'était cette orchestration? Alors, ce n'était pas Brahms, ce n'était pas Chopin, c'était bien la musique de Beethoven. C'était plus exactement le Rondo et Capriccio en sol majeur de l'op. 129 de Beethoven, connu aussi sous le nom La Fureur à propos d'un sous-perdu, parce que nous avons imaginé donc un petit sous-perdu sous un radiateur dans un café, puisque aujourd'hui, donc Allegretto est autour des cafés. Et ici, c'était l'Orchestre Symphonique Allemand de Berlin, placé sous la direction de Roland Klotik. Alors, qui est-ce qui est responsable de cette orchestration très intéressante, je trouve? C'est Erwin Schulhoff. Et l'orchestration est signée Erwin Schulhoff, mais sinon c'était le Rondo et Capriccio de Beethoven qui était à l'origine écrit pour le piano, bien sûr. D'ailleurs, on va l'écouter dans sa version originale, ici donc au piano Gheorghe Tschufra, que lui aussi a joué beaucoup dans les cafés, d'ailleurs, dans un, il était repéré d'ailleurs par son futur professeur dans un café à Budapest. Voici donc Gheorghe Tschufra et le Rondo et Capriccio de Beethoven de l'op. 129, c'est-à-dire cette fureur à propos d'un sous-perdu.

magnifique, cette version de Gheorghe Tchoukra pour le rondo et capriccio en sol majeur de Beethoven, la fureur à propos d'un sous-perdu. D'ailleurs, Gheorghe Tchoukra qui jouait très souvent dans les cafés entre 1946 et 1952, dans les cafés à Budapest bien sûr, mais aussi à Paris. À Budapest, si vous cherchez les cafés où jouait Gheorghe Tchoukra, il s'appelle Kedves Café ou Pilvax Restaurant. En tout cas, ce qui est fascinant, c'est qu'il ne jouait pas seulement de la musique de café, mais Gheorghe Tchoukra racontait aussi qu'il passait d'un établissement à l'autre dans la même soirée. Il jouait 2 heures dans chaque endroit. Il improvisait du jazz, du fandango, du tchardage, du passo doble, mais aussi de la musique classique. Et il est devenu vraiment une véritable vedette des bars nocturnes de Budapest, notre cher Gheorghe Tchoukra. D'ailleurs, le rondo et capriccio de Beethoven, son orchestration, nous a amené à Prague, puisque l'orchestration était signée Erwin Schulhoff. Alors, Erwin Schulhoff, bon, son quartier général, c'était les cafés à Prague, évidemment, où c'est une institution, comme on dit. Alors, Erwin Schulhoff était client dans les cafés que vous connaissez peut-être, Slavia, Arco ou

Union, et où il jouait lui-même au piano. Parfois, il se mettait tout seul au piano. Alors, on va en profiter justement pour écouter Charleston, Tempo du Fox, à la Hawaï, et Shimmy Jazz de Erwin Schulhoff, et au piano, c'est lui-même.

petite poussière dans l'enregistrement de Erwin Schulhoff, qui était donc au piano pour jouer ses esquisses de jazz, plus exactement Charleston et Tempo di Fox à la Hawaï, donc de esquisses de jazz et de ragtime, et le dernier morceau s'appelait Shimmy Jazz, joli tambour, donne-moi ta rose, de Erwin Schulhoff, qui était donc au piano. Alors, pour les cafés de Prague, donc, faisons le tour. Arco est fermé, l'Union n'existe pas. Bon, il vous reste le Louvre ou le Slavia, mais c'est génial aussi. Retour à Vienne, d'ailleurs, pour un célèbre café du 19e siècle qui s'appelle Zum Roter Igel, lieu de fréquentation de nombreux compositeurs de l'époque, Schubert, Schumann, Mendelssohn et particulièrement Johannes Brahms, d'ailleurs qui refusait, on raconte, qui refusait obstinément de manger ou de boire ailleurs. Il adorait le goulash de ce café Zum Roter Igel. Alors nous y sommes pour écouter un petit groupe des gitans que Brahms adore. Voici donc Von Ziegenheuer Liebe avec le trio Bengale.

Et ça y est, ils se sont endormis au milieu de la pièce. Magnifique d'ailleurs ce disque Brahms, le Tzigane, avec entre autres le chœur de chambre Melisme, Gilles d'Apanger, le trio bancal, c'est-à-dire Nicolas Even à l'accordéon, Mathieu Langlais à la clarinette, Yves-Paul Ruelu à la contrebasse et au piano Colette Diard que j'embrasse. Et ici nous écoutions donc Von Ziegenheuer Liebe de Gilda Pangier. Mais nous sommes toujours dans ce café incroyable à Vienne, où allaient Schumann, Mendelssohn, Jonas Brahms, qui ne mangeait jamais seul d'ailleurs, au Rotter Eagle, l'hérisson rouge. Il y avait toujours deux ou trois connaissances avec lui. Le repas pouvait être accompagné des plaisanteries, des discussions de toutes sortes. D'ailleurs, Brahms aimait un plat de viande très assaisonné, donc le bon bœuf goulash, et le personnel de la Rotter Eagle gardait dans la cave un petit tonneau de meilleur tokaï hongrois pour sa consommation privée. Alors, si vous êtes d'accord, on y reste justement pour un café et peut-être un petit verre de tokaï hongrois. Voici l'Amour Tzigane de Franz Lehár qui est passé là. Tiens, avec l'orchestre qui s'appelle Dajos Béla, et c'est Dajos Béla qui est aussi à la direction.

Ça se passait comme ça, à l'Hérisson Rouge, Rotter Eagle à Vienne. On imagine vraiment Brahms avec ses amis à table en écoutant cet amour tzigane de Franz Lehár avec l'orchestre de Béla Dajos, ou plutôt Dajos Béla, puisqu'en hongrois on dit les noms à l'inverse. Alors, juste un petit aller-retour à Berlin, puisque d'ailleurs ce disque qu'on va écouter a été enregistré dans les cafés à Berlin dans les 1930. Alors il faut imaginer Berlin, 1930, un café enfumé, les journaux partout, les conversations rapides, et soudain plusieurs voix, puisque ce sont les comédiens harmonistes qui arrivent. Bon, ils ont quelque chose de magique, ils transforment la voix humaine en petit orchestre. Et dans l'Europe, dans l'entre-deux-guerres, ils deviennent célèbres avec ce mélange justement de raffinement, d'humour et de virtuosité. Voici donc Auf Wiedersehen, mein dir, qui dit quelque part au revoir à cette Europe brillante et fragile qui s'apprête à changer. Auf Wiedersehen alors.

pleine d'émotions en écoutant ce comédien harmoniste en 1930. Le micro magnifique, 1930, vous imaginez cet enregistrement à une petite centaine d'années. Auf Wiedersehen, my dear, comédien harmoniste. On quitte Berlin, on quitte Vienne, on quitte Budapest, direction Paris, les amis, pour aller écouter Erik Satie. Alors, où on trouve Erik Satie à Paris? Oh, Satie a beaucoup fréquenté à Montmartre l'auberge du Clou. Il y a travaillé comme pianiste à partir de 1891, mais il a évidemment rencontré des artistes et des écrivains de la bohème montmartroise, mais l'auberge du Clou n'existe plus aujourd'hui. Il a habité pas très loin, 6 rue Cortot, dans la fameuse petite chambre surnommée son placard. Alors, on va imaginer que nous sommes justement à l'auberge du Clou avec Erik Satie et avec sa belle excentrique. Voici donc la grande ritournelle, marche franco-lunaire, valse de mystérieux baisers dans l'œil et cancan grand mondain dans la version pour piano à quatre mains avec Catherine Collard et Anne Kefelek.

La belle excentrique magnifique de Eric Satie, la grande ritournelle, puis la marche franco-lunaire, la valse de mystérieux baisers dans l'œil, et Cancan grand mondain de Eric Satie, bien sûr, dans la version pour piano à quatre mains avec Catherine Collard et Anne Kafalek, et nous sommes toujours dans notre Allegretto, et on écoute la musique dans les cafés. Nous étions à Vienne, nous étions à Budapest, à Berlin, et à 11h, déjà 11h30, nous sommes donc à Paris. Alors après Satie, évidemment, on a envie de rester un tout petit peu avec Satie. Alors, il faut que je vous avoue que j'adore la voix de Hélène Delaveau. Alors, Hélène Delaveau était Carmen de Peter Brook dans les Bouffes du Nord dans les années 80. Elle travaille sur Offenbach, elle travaille sur Satie, et ses récitals mélangent opéra, chanson, cabaret et théâtre. J'adore sa voix. Vous l'avez peut-être entendu dans l'émission des Papous dans la tête, fut un temps sur France Culture. En tout cas, voici Hélène Delaveau, accompagnée par Yves Prin au piano. D'ailleurs, avant Yves Prin, elle a travaillé avec la dernière accompagnatrice de Yvette Guilbert, donc vous imaginez l'univers. Voici donc « D'elle à lui » de Paul Marinier, et si tu le veux, de Charles Coquelin.

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Quelle ambiance, les amis. J'adore. J'espère que vous aussi, en tout cas Hélène Delaveau, accompagnée au piano par Yves Prin et le quatuor Prin, chantée donc, interprétée d'elle à lui, Paul Marinier, et si tu le veux, Maurice de Marsan, Charles Coquelin. De toute façon, vous trouverez toutes les références de nos œuvres sur le site de francemusique.fr, émission Allegretto. Encore un petit café. Alors, celui de 11h36, on va le prendre très loin. On va quitter l'Europe rien que pour 8 minutes et 31, direction Buenos Aires. On va donc goûter ce café qui réunit presque tous les cafés, puisqu'il y a tellement d'immigrés dans ces cafés au Buenos Aires. Voici donc Café 1930, extrait de Histoire du tango de Astor Piazzolla avec Anne Gastinel, l'Orchestre National de France.

0: Astor Piazzolla, Café 1930, qui fait partie de l'histoire du tango. Et ici, nous écoutions donc les violoncelles de l'Orchestre National de France. Et le premier violoncelle donc sur ce disque, Anne Gastinel. D'ailleurs, le disque s'appelle Americas. Alors, nous sommes donc à nouveau à Paris pour l'avant-dernier café, je dirais. Et on va à Saint-Germain. Bien sûr. Alors, on va dans un café précis, on va aux 4 rues de Charchemidi, à Saint-Germain-de-Près. Il y a un café, le Fiacre. Et il y a un monsieur, grand monsieur, qui chantait ici en duo avec Johnny S. jusqu'en 1936. Et je me suis dit, si je devais choisir avec qui j'aurais envie de boire un petit café à 11h45, justement au Fiacre, ça serait lui. Voici Charles Trenet.
1: 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Leur décor pourrait être celui du grand café, de ce café de province où les joueurs de manille fument et crachent dans une atmosphère d'aquarium et de plantes vertes. 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
1: Charles Trenet, le grand café. D'ailleurs, c'est lui qui est responsable, comme souvent, des paroles et de la musique. Voici les places.
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1: Direction les Sables d'Olonne, les amis, où se déroule du vendredi 11 au dimanche 13 septembre la 4e édition des classiques de la Villa Charlotte. Un rendez-vous musical créé en hommage à la violoniste Charlotte Vormez, qui habita dans le lieu pendant près de 30 ans. Figure virtuose de la fin du 19e siècle, elle fut notamment la muse des compositeurs Gabriel Fauré ou encore Camille Saint-Saëns. La direction artistique du festival est assurée par la violoniste Fanny Clamagiran, qui a rassemblé cette année les pianistes Matampora et Anna Fedorova, la violoncelliste Astrid Cyranossian, la violoniste Maireade Hickey et l'altiste Maxime Richanov pour 3 jours de festivités au sein de la Villa Charlotte. 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

Rendez-vous donc sous le chapiteau de la terrasse du Belvédère au Sable d'Olonne le vendredi 11 septembre à 19h pour le concert d'ouverture des classiques de la Villa Charlotte. Ici, nous écoutions Fanny Clamagiran et Vania Cohen pour Allegro Moto de la première sonate pour violon et piano de Camille Saint-Saëns. On se quitte devant un café et évidemment, on va boire notre café ailleurs. Mais justement, entre les deux cafés, il nous faut une voiture extrêmement rapide. Alors, je vous propose d'écouter cette petite pièce que j'adore de Jaroslav Ježek. Jaroslav Ježek, un compositeur, pianiste et chef d'orchestre tchèque, qui est mort aux États-Unis en 1942, très jeune. Il était passionné par le jazz américain et c'était vraiment la composante essentielle de sa musique. Alors, voici Bugatti Step, qui a quand même une petite histoire. Pourquoi Bugatti Step? Puisque Ježek, donc le compositeur, était fasciné par les courses automobiles. Et la pièce est un hommage à la pilote tchèque Eliška Junková qui courait sur Bugatti. À l'époque, la première femme qui courait sur les Bugatti. Voici donc Bugatti Step de Jaroslav Ježek au piano Gottlieb Wallisch.

0: Gottlieb Wallisch au piano pour cette petite pièce de Jaroslav Ježek qui s'appelle Bugatti Step, qui était donc un hommage à Eliška Junková, qui était donc pilote automobile, née en 1900, et c'était la femme la plus rapide du monde. Ainsi se termine notre allegretto autour des cafés. Merci d'être là avec nous. Un grand merci à Youtou Aklopez qui était à la technique et à la réalisation. Pauline Boisaubert, l'attachée de l'émission. Portez-vous bien. Passez une très belle journée sur France Musique. Je vous retrouve demain à 10h30. Tout de suite, vous avez rendez-vous avec Jean-Baptiste Urbain et autour de midi. Bonjour Jean-Baptiste.
1: Bonjour Denisa.
0: Vous allez bien?
1: Ça va bien et vous? Vous avez fait le plein de café?
0: Oui, je fais plein de café. Est-ce que vous aimez des voitures anciennes?
1: Des voitures anciennes?
0: Parce que là, c'était Bugatti Step. Je nous imaginais tous les deux dans un Bugatti en train de...
1: Décapotable.
0: Ben, évidemment.
1: Le vent dans les cheveux.
0: Oui.
1: À demain.
0: À demain.
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1: Bonjour à tous, très heureux de vous retrouver. Merci à vous d'être là pour ce nouveau rendez-vous, une conversation d'une heure avec plusieurs artistes. Et puis à 13h, on prolonge tout en musique l'entretien des enfants du baroque. Ce mardi midi, un nouvel ensemble est né, The Banshees. C'est un groupe de 4 musiciennes. Il sort cette semaine son tout premier album, son titre 48 degrés Nord. C'est un voyage au 18e siècle entre Venise et Vienne, avec en fil conducteur la figure du compositeur Antonio Caldara. On sera avec deux membres de The Banshees, la claveciniste Louise Cabou et la violoniste Yaoré Talibar, deux musiciennes qui connaissent très bien notre premier invité en quelques années. Théotime Langlois de Swart s'est imposé d'abord comme l'un des meilleurs violonistes baroques d'aujourd'hui avec l'ensemble Consort. Sa récente version des 4 saisons de Vivaldi, par exemple, a remporté la tribune des critiques de disques sur France Musique. Un violoniste qui est désormais aussi chef avec ou sans son instrument. Et c'est comme chef et violoniste qu'il a sorti avant l'été un disque portrait consacré au compositeur guadeloupéen le Chevalier de Saint-Georges, et c'est au violon avec son mentor William Christie au clavecin qu'il sort en cette rentrée un nouvel album chez Harmonia Mundi, le violon de Rameau. Bonjour Théotime d'Anglo de Sport.
6: Bonjour Jean-Baptiste Urbain.
1: C'est jour de rentrée à l'école pour plus de 11,5 millions d'élèves aujourd'hui en France. Quels souvenirs vous gardez de ce jour particulier? C'est la joie retrouvée pour vous, la boule au ventre, l'expectative?
6: J'ai déjà déposé mon fils à 8h45. Le réveil
1: en
6: m'a
1: bon
6: paru...
1: En bon papa que vous êtes.
6: Le réveil m'a paru très matinal. Et j'ai un souvenir, toujours une petite appréhension, mais moi j'avais souvent hâte de la rentrée du conservatoire de musique, parce que j'ai été inscrit très tôt au conservatoire de musique, j'avais tous mes amis là-bas.
1: Et rentrer un peu en décalé, un petit peu après.
6: Rentrer un peu en décalé, oui.
1: Avec, après un été, avoir écouté en boucle Octave et...
6: Mélo, ouais. Merci France Musique, merci Adèle Moll pour ce magnifique podcast dédié aux enfants et aux adultes d'une certaine manière, parce que les extraits musicaux sont extraordinaires, et je dis pas ça parce que je suis dans un des épisodes, c'était vraiment une joie de tous ces trajets en voiture à écouter en boucle les épisodes d'Octave et Mélo.
1: Voilà le premier conseil du papa Théotime Langlois de Swart, il est notre invité aujourd'hui sur France Musique autour de midi.

0: Un tube musique bien connu de Jean-Philippe Rameau, Les Tambourins des Indes Galantes, premier extrait de ce disque, votre disque Théotime Langlois de Swart avec William Christie au clavecin, le violon de Rameau. Ça vient tout juste de paraître chez Harmonia Mundi. C'est quoi cette version violon clavecin de ce célèbre opéra-ballet du compositeur dont la version originale est pour orchestre?
1: Alors, il y a un manuscrit d'époque qu'on a retrouvé à la Bibliothèque nationale de France qui s'appelle Air de violon tiré des opéras de Rameau, ce qui prouve qu'il y avait la pratique de jouer pour violon et basse continue, donc le clavecin. Ces airs très connus, ces danses, ces suites de danses de Rameau qui étaient dans ces grands opéras écrits pour l'Académie royale de musique.
0: Donc c'est un art de la réduction en quelque sorte.
1: C'est comme en cuisine, c'est la réduction, ouais, absolument. Et ce qui était aussi important, c'est que le seul portrait qu'on connaît aujourd'hui de Jean-Philippe Rameau est un portrait où il figure non pas avec un clavecin, non pas avec sa plume de compositeur, mais avec un violon.
0: Au musée des Beaux-Arts de Dijon, chez lui.
1: Absolument. Salutations à tous les Dijonnais. Et pourquoi on a voulu faire ce programme? Parce que c'est la vocalité instrumentale, l'imitation du chant au violon. Et la magnifique musique de Rameau, transcrite pour violon et clavecin, et bien sûr tous les violonistes contemporains de Rameau qui jouaient dans son orchestre, des figures que plus personne ne connaît aujourd'hui, Branche, Exaudé, Cupis, qui jouaient donc dans l'orchestre de Rameau et qui ont écrit de magnifiques sonates jamais enregistrées jusqu'à ce disque.
0: Et qui sont sur ce disque, il n'y a donc pas uniquement du Rameau, mais il n'a pas écrit de concerto, il n'a pas écrit de sonate. Alors, c'est une gageure ou un défi? Quelle relation il entretenait avec le violon? Comment vous avez pu découvrir, puisqu'il n'a pas écrit pour vous?
1: Alors, on raconte, la légende raconte qu'il était aussi violoniste. Enfin, ça c'est vrai, c'est attesté qu'il était aussi violoniste, mais on raconte qu'il a même joué dans un orchestre itinérant dans le sud de la France au début de sa carrière. Vous savez qu'il y a peut-être qu'il y a 20 ans de la vie de Rameau qui sont complètement inconnus aujourd'hui. Et Rameau compose ses opéras assez tard. Et cette musique est vraiment sublime et le violon est omniprésent, étant l'instrument un des plus importants de l'orchestre. Je vais pas faire de guéguerre avec nos amis les violoncellistes et les altis, mais le violon est omniprésent quand on écoute un opéra de Rameau, donc c'est la ligne vocale, le violon comme instrument de la danse et du rythme et de la ligne mélodique.
0: Ce portrait bien connu de Rameau, qui est la seule trace physique qui se trouve au musée des Beaux-Arts de Dijon, il est reproduit dans le livret, je vous le mets sous les yeux. Qu'est-ce qui vous inspire, ce portrait?
1: Ben, il m'inspire un compositeur. Déjà, on voit qu'il pose. Il est en train de jouer un pids sur la corde de la. Donc, c'est comme si presque il essayait de jouer comme une sorte de guitare. Et c'est un violon qui est un peu grand, donc ça pourrait peut-être être un alto, mais je pense que c'est un violon. Et non, j'aime beaucoup ce portrait. Et c'est vrai que, en fait, c'est assez émouvant de l'imaginer en tant que violoniste, parce qu'on n'en entend quasiment jamais parler, en fait, de sa relation au violon. Et
0: Il composait violon à la main, c'est ce que j'ai lu dans le livret.
1: Oui, apparemment, et c'est vrai qu'en fait, on voit aussi il y a une grande virtuosité des parties orchestrales de Rameau. C'est vraiment important dans sa composition. C'est extrêmement vif, c'est extrêmement varié, et il y a toujours ces rythmes de danse et aussi cette origine populaire. Et ça, c'est quelque chose dans le disque. Il y a beaucoup de musettes. Donc les musettes, c'est une basse tenue qui fait penser au début de la pastorale de Beethoven, par exemple.
0: Alors nous, on va pas écouter une musette, on va écouter une gavotte, autre extrait de ce violon de Rameau qui paraît chez Harmonia Mundi. C'est une première gavotte pour Hébé, les plaisirs célestes d'après Castor et Pollux, mais c'est précédé d'un prélude qu'improvise au clavecin William Christie. Est-ce que vous pouvez, Théotime Langlois de Swart, nous expliquer ce qu'on va écouter maintenant?
1: Alors on a décidé avec William d'improviser ce prélude qui est une sorte d'hommage à Rameau. Et à force d'improviser à chaque début de concert ce prélude, finalement, il est devenu une sorte de composition originale. Donc moi je reprends comme une mélodie qui aurait pu être jouée à la flûte, une contrepartie à la flûte. Et William improvise une cadence en mi majeur.

0: Gavotte de Castor et Pollux dans ce recueil pour violon et clavecin que vous avez découvert à la BNF de réduction d'œuvres de Rameau et puis auparavant ce prélude improvisé William Christie au clavecin et vous Théotime Langlois de Swart au violon. Ça vient de paraître chez Harmonia Mundi. Vous évoquiez tout à l'heure presque une enquête menée pour construire ce programme. Est-ce que cette enquête vous a fait découvrir un Rameau différent de celui que vous
1: En tout
0: connaissiez.
1: Cas, elle nous a fait découvrir l'entourage de Rameau qu'on ne soupçonnait pas vraiment. C'est-à-dire qu'on imagine, on dit souvent que pour la musique baroque, il reste beaucoup de musique à enregistrer et à découvrir. C'est vrai que c'est une phrase qu'on dit, mais c'est une chose de le constater et d'en faire l'expérience, c'est-à-dire de lire des pages et des pages de musique complètement inconnues aujourd'hui. Et c'était émouvant de trouver par exemple les pages des sonates de Cupis. Donc il y a une pièce de Rameau dans les pièces de clavecin en concert qui s'appelle La Cupis. Et on se dit, mais quel est le lien de ce violoniste Cupis qui jouait donc dans l'orchestre de Rameau et cette pièce? Il l'a sûrement écrite pour lui, c'est une pièce très mélancolique, mais vous allez voir, si vous écoutez le disque, les pièces de Cupis sont diaboliques de virtuosité et c'est pas du tout l'idée qu'on se faisait d'une musique un peu doucereuse, c'est absolument pas ça. Donc tout cet entourage de Rameau est vraiment passionnant, c'est donc les grands violonistes virtuoses du XVIIIe siècle qui jouaient dans l'orchestre de l'opéra.
0: Quelle est la part de recherche, d'enquête, de trac quand on est musicien, qui plus est spécialisé dans le baroque, où les sources sont parfois parcellaires ou manquantes, où l'interprétation aussi doit être, selon l'expression, consacrée historiquement informée? Vous passez vraiment beaucoup de temps, soit sur votre ordinateur avec les partitions scannées, soit en rade bibliothèque.
1: C'est une passion de découvrir cette musique, de chercher d'autres répertoires à faire découvrir, et c'est aussi lire ce qui n'est pas écrit sur la partition. C'est vrai qu'au 19e et 20e siècle, les partitions sont extrêmement précises et nous, notre métier, c'est de révéler la partition dans sa pratique originale. Donc, c'est souvent un défi, mais l'écriture au 18e siècle est globalement assez écrite. Il y a la basse continue qui est donc cette basse chiffrée où il y a une note et un chiffre qui symbolise un accord comme il pourrait y avoir aujourd'hui en jazz. Donc ça laisse une part d'improvisation et de liberté, mais le matériel musical, c'est-à-dire qu'on n'a rien recomposé. Tout ce que vous entendez dans ce disque sont la musique, enfin, et la musique des contemporains de Rameau ou de Rameau lui-même.
0: On parlait d'enquête, alors il y a la musique et il y a l'homme, Rameau, on ne sait rien ou pas grand-chose des 20 premières années de sa vie. Vous pensez, vous imaginez une vie, vous espérez que quelque part, dans des documents qui pourraient en savoir plus sur ce mystérieux Jean-Philippe?
1: Ben c'est vrai que moi j'adore cette histoire où il sillonnait les routes du Languedoc dans un orchestre itinérant en tant que violoniste. Étant moi-même du Roussillon de Perpignan, j'imagine Rameau passant à Montpellier jouant dans un orchestre de foire. Bon, ça n'a pas été vraiment prouvé. Je crois que c'est Christophe Rousset qui l'a écrit dans son livre de Rameau. Donc faudrait peut-être lui demander si c'est vraiment véridique. Mais en tout cas, je trouve cette histoire passionnante. Et c'est passionnant d'imaginer ce grand théoricien, compositeur, claviériste, violoniste.
0: Alors il y a Cupis et puis il y a Jacques Aubert, il y a deux Aubert d'ailleurs sur le disque, Jacques et
1: pas Jean-Louis.
0: Louis, et pas Jean-Louis a priori. Qui est ce Jacques tout court, Aubert?
1: En fait, c'est aussi passionnant de voir ces dynasties d'instrumentistes et musiciens qui jouaient donc dans l'orchestre des 24 violons du roi, puis dans l'orchestre de l'Académie royale de musique. Et donc, d'abord, donc l'enquête, ça a été aussi d'aller voir les salaires de chaque personne dans l'orchestre. Et il y a un document avec les salaires de chaque personne, donc le premier violon, etc. Et ensuite, on peut voir donc les noms. Et ensuite, on voit vraiment des dynasties qui commencent avec Louis XIV et qui terminent à l'époque de Rameau. Et donc, il y a des familles qui sont pas présentes sur ce disque. On aurait tout aussi bien pu rajouter la famille Francoeur. J'ai déjà fait un disque sur Francoeur. La famille Sénaillé, j'ai aussi fait un disque sur Sénaillé. Donc, on a décidé de se concentrer sur d'autres personnalités un peu moins connues que Sénaillé, si je puis dire. Enfin bon. Et donc, c'est vrai que c'était passionnant aussi de voir, d'imaginer qu'on apprend le violon de père en fils et qu'on joue dans cet orchestre de l'opéra, cette musique sublime.
0: Alors voici non pas le salaire, mais la musique de Jacques Aubert également sur cet album, le violon de Rameau.

0: La musique de Jacobert, extrait d'une suite avec Théotime, l'anglais de Swart, notre invité ce midi sur France Musique, William Christie au clavecin. Ça s'appelle Le Violon de Rameau, ça paraît chez Harmonia Mundi. C'est un programme que vous allez donner aussi en concert à Soissons le 17 décembre à la Cité de la Musique et de la Danse, et puis plus tard en mai à l'Opéra National de Bordeaux, avant, excusez du peu, d'aller à Berlin, à New York, au Carnegie Hall ou au Wigmore Hall de Londres. Dans ce disque, Théotime, dans le livret, il y a une interview de Bill, de William Christie. Il dit ceci: Théotime se distingue par sa connaissance intime des limites et sa capacité à en sonder les marges. Il existe une forme de structure, une ligne à ne pas franchir, mais il faut avoir l'audace de s'en approcher. Je me suis demandé de quelle ligne parle-t-il.
1: Je pense qu'il se... interpréter, c'est évidemment s'emparer d'un texte et s'en emparer avec sa voix, mais en gardant la structure, le squelette, le respect aussi qu'on peut avoir pour cette musique. Donc sans recomposer, sans on peut, il y a aussi beaucoup de crossover aujourd'hui en musique classique et pourquoi pas, mais c'est vrai que je trouve que il y a une sorte de respect à avoir pour ce cadre, c'est un cadre classique formel, mais s'emparer de cette musique comme si elle avait été écrite hier soir pour être interprétée ce matin. Et ça, je pense que c'est extrêmement important.
0: Ça veut dire que parfois vous flirtez pour jouer avec une ligne rouge.
1: La ligne rouge.
0: Il vous dit parfois n'existe... là tu vas trop loin.
1: Non, pas vraiment. J'ai l'impression qu'il n'y a pas vraiment de ligne rouge en interprétation. Disons que par exemple là, la structure des sonates, on n'a pas pu enregistrer les sonates complètes comme on ferait par exemple dans un disque de Brahms. Et c'est vrai que c'était aussi à l'époque, ce n'était pas la même pratique musicale, même Brahms ne jouait pas forcément ses sonates en entier, et donc on avait à cœur de créer une narration avec ces morceaux, ces extraits de sonates, et de créer une narration, presque une histoire avec ce violon de Rameau, donc qui est une suite de mouvements différents. Donc on a choisi un mouvement de Cupis par exemple, et donc ça a été ça notre... mais je pense que pour un auditeur, l'idée c'est d'écouter ce disque sans se poser cette question-là, ouais. Mais il n'y a pas eu aucune recomposition ou quoi que ce soit.
0: C'est vrai ce que dit William Christie aussi dans cette interview dans le livret, que ça vous arrive de lui dire oh, tu pourrais fruiter un peu plus cette phrase. On peut dire ça, William Christie?
1: Absolument. William, c'est quelqu'un qui travaille quand on est en duo, en musique de chambre, sans aucune hiérarchie et sans aucune différence d'âge, etc. Il y a une égalité totale, et c'est ça qui est passionnant. C'est quelqu'un qui se renouvelle perpétuellement, et je suis assez admiratif de sa capacité, je crois qu'aujourd'hui il a 81 ans ou 82 ans, je sais plus, à se renouveler, écouter les jeunes artistes, travailler avec des jeunes artistes et s'inspirer de notre manière d'imaginer cette musique. C'est aussi le cas avec Thomas Donne Ford, et c'est quelqu'un qui a beaucoup d'humilité quand il travaille avec des jeunes artistes.
0: Comme chef, comment vous inspire-t-il? Qu'est-ce qu'il vous a appris d'ailleurs comme chef? Il vous a encouragé?
1: Moi, il m'a beaucoup encouragé. Ce que je trouve fascinant, c'est son esthétique, cette grande rhétorique française. Et c'est vrai qu'il y a un son art florissant qu'on écoute depuis des années. Et c'est reconnaissable tout de suite. Par exemple, moi, dès que j'entends les premières mesures de Tristes Après avec Agnès Melon, c'est tout de suite une grande émotion parce qu'il y a cette texture sonore très large, cette texture, cette densité sonore. Et c'est vrai que ça, c'est très fort quand on est à la salle de concert. J'écoutais notamment Médée à l'Opéra de Paris et c'était très émouvant dès les premières notes. Il y a ce côté tellurique, électrique, et je trouve ça vraiment fascinant.
0: Cet été, dans une longue interview au Monde, William Christie, interrogé sur le fait d'avoir été accusé d'être parfois dur, humiliant, il répondait ceci: est-ce que j'ai pu être difficile, exigeant? Oui, sans doute, je le reconnais. Et vous, Théotime, est-ce que vous êtes un chef dur, difficile?
1: Je pense qu'il faut être exigeant, mais il faut l'être dans la bienveillance et le respect des gens avec qui on joue. Mais c'est vrai que c'est une carrière où il peut y avoir beaucoup de fatigue, beaucoup de moments de stress, et en fait c'est une invitation à gérer son stress quand on est face à l'orchestre, entre les concerts, les voyages, essayer de trouver une sorte de paix intérieure pour pouvoir s'adresser avec la plus grande bienveillance et la plus grande exigence, et d'avoir les deux à la fois.
0: Ce désir de diriger, il vient d'où?
1: Quand j'étais enfant, ma mère dirigeait le chœur d'enfants qu'elle avait créé. J'ai toujours vu mes deux parents diriger et j'ai toujours été au contact des chanteurs. Et c'est vrai que le violon m'a quelque peu éloigné du chant et j'avais cette aspiration à retrouver la voix, un chœur et des solistes. Et je trouve que c'est la direction et pour moi le meilleur prisme pour allier à la fois ma pratique violonistique, ma connaissance du chant qui vient de mes parents et de mon enfance et d'allier tout ça. Et c'est là presque où je me sens le mieux, en fait, quand je suis avec des chanteurs et des violonistes et un orchestre.
0: Et là, vous êtes avec un orchestre et trois chanteurs.

0: Qu'est-ce qu'on vient d'entendre, Théotime, l'Anglois de Swart?
1: C'est un trio extrait de l'opéra comique L'Amant anonyme du Chevalier de Saint-Georges qui s'appelle Ah, quel trouble m'agite, avec les merveilleux Laurane Oliva, Victor Sicard et Bastien Rimondi et l'orchestre de l'Opéra Royal de Versailles.
0: Que vous dirigez sur ce double
1: Absolument.
0: album portrait paru sur le label du Château de Versailles Spectacle, qui a remporté d'ailleurs un Diapason d'or. C'est sorti juste avant l'été. Comment ce projet de portrait est-il né? Peut-être qu'on peut rappeler quand même en quelques mots qui était le Chevalier de Saint-Georges.
1: Chevalier de Saint-Georges, une grande figure romanesque du XVIIIe siècle, violoniste, escrimeur, il a une grande carrière militaire. Il était le fils d'un gouverneur, je ne sais plus s'il était gouverneur de Guadeloupe, mais en tout cas, il avait de grandes
0: Là-haut
1: responsabilités.
0: dignitaire, ouais.
1: Voilà. Et le fils d'une esclave, et donc il était, comme on disait à l'époque, mulâtre, métis, et il a fait une grande carrière à la cour de violoniste et de militaire. Et c'est vrai que cette musique est importante pour plusieurs aspects, c'est-à-dire qu'il y a aussi un enjeu de représentativité, c'est-à-dire qu'il y a très peu de compositeurs noirs ou métis qui sont régulièrement joués, et donc c'est important de le jouer, mais c'est important de le jouer pour la musique qu'il a magnifiquement écrite, parce qu'il y a des bijoux dans son écriture, dans son œuvre. Tout n'est pas génial, mais par exemple ce trio en fa mineur, je suis tombé sur cette partition à la lecture de L'Amant anonyme, et tout de suite je me suis dit, c'est intéressant, il y a quelque chose à faire, car il y a un sens presque rhétorique baroque, et ce fa mineur qui raconte le trouble.
0: Pour revenir à la direction, on vous a vu pour la première fois l'an dernier diriger En Fausse, c'était à l'Opéra Comique, c'est Iphigénie en tauride de
1: Absolument.
0: Gluck avec votre ensemble devenu orchestre, le consort. L'opéra, c'est votre premier désir de direction?
1: Absolument, j'ai eu une fascination pour l'opéra de Don Giovanni quand j'étais tombé sur la captation à la Scala de la mise en scène de Carsen avec Barenboim et Peter Mattei qui chantait le rôle-titre. Don Giovanni, c'était tellement extraordinaire. Et depuis, ça a été comme une maladie. C'est vrai que j'ai été élevé avec cette famille de chanteurs, de musiciens. On n'écoutait pas forcément de l'opéra à la maison, mais l'opéra était toujours présent quelque part, un objet de fascination, de désir. Et c'est vrai qu'aujourd'hui, j'aimerais beaucoup faire plus d'opéras, donc je vais diriger le mois prochain à Versailles un magnifique opéra de Salieri, Tarare, avec un livret de Beaumarchais, une intrigue pré-révolutionnaire où le capitaine renverse le tyran.
0: Vous allez aussi diriger, dans quelques mois, Beethoven, la cinquième, la sixième symphonie, avec cet orchestre de l'Opéra Royal de Versailles. Vous êtes en résidence. Est-ce que le baroque est parfois une prison dorée, une case dont il faut savoir s'extraire, même si vous avez déjà fait des incursions? On se souvient de cet album, le concert retrouvé avec Tanguy de Vilhiancourt autour de Proust, qui a connu un grand succès il y a quelques années, mais sur votre front, on voit l'étiquette baroque.
1: Absolument, et d'ailleurs je la revendique, je suis vraiment ravi d'interpréter cette musique qui me touche profondément et qui est en fait finalement assez peu représentée, enfin qui est de plus en plus représentée dans les salles de concert, mais je trouve que entre l'universalité de cette musique et de ce répertoire et des fois le traitement qu'il peut y avoir dans certains festivals, on a l'impression que le baroque est toujours un peu le parent pauvre, où on arrive le dimanche matin avant le grand concert,
0: À
1: je sais
0: l'heure de
1: pas
0: la
1: comment
0: messe.
1: dire. Enfin bon, mais je trouve que c'est un répertoire enfin tellement inépuisable de variété aussi. C'est quand on prend entre Monteverdi, c'est 2 siècles de musique entre Monteverdi, Bach, Vivaldi, Handel. Donc moi, je pourrais vivre que de baroque et d'eau fraîche, mais on m'a proposé ce cycle Beethoven, et donc là, comment refuser de diriger de tels
0: On peut se dire qu'on
1: chefs-d'œuvre?
0: n'est pas encore prêt.
1: Ah oui, on peut se dire ça. On peut
0: Mais c'est
1: aussi se
0: trop
1: dire que c'est un
0: tentant.
1: beau défi.
0: Et puis on peut se
1: Et
0: dire qu'on est prêt, même à
1: surtout, en
0: 30 ans.
1: fait, moi, ce qui m'intéresse beaucoup, c'est le travail avec les instrumentistes. C'est-à-dire, c'est une chose d'être prêt. C'est-à-dire que il y a le métier de geste d'être chef d'orchestre, le geste du chef d'orchestre technique. Il y a aussi le métier

0: De faire travailler un orchestre en répétition. Et les deux me fascinent. Donc, je suis en train de toujours me former avec Nicolas Brochaud, qui est le chef des musiciens, enfin, des instrumentistes qui se mettent à la, enfin, pas le chef, qui est le prof des musiciens qui se mettent à la direction. Mais à la fois, je trouve c'est fascinant de pouvoir travailler sur la pastorale, la cinquième, la troisième. Et donc, j'ai hâte.
1: On va vous écouter à présent dans un autre disque qui lui est paru il y a 2 ans, un disque qu'on a déjà évoqué et qui a connu un très grand succès, Souvenir d'un été caniculaire.

0: le côté sombre de l'été dans ces quatre saisons de Vivaldi que vous avez enregistré avec le consort Théotime Langue de Soir paru chez Harmonia Mundi. Je le disais tout à l'heure, c'est un disque qui a connu un grand succès, meilleure version élue par la Tribune des critiques de France Musique. Comment vous avez vécu, reçu tous ces éloges?
1: Alors j'étais vraiment, comme c'est une émission que j'écoute depuis des années,
0: Vous
1: j'étais hyper
0: écoutiez,
1: stressé.
0: vous... bon, en
1: Alors non
0: direct,
1: mais,
0: vous saviez pas.
1: alors heureusement j'ai pas écouté en direct, j'ai écouté que après le
0: Donc on
1: résultat, et
0: vous
1: des
0: avait
1: fois à
0: dit.
1: chaque fois j'avais des stress, je me dis mais alors c'est vraiment moi qui vois élire alors qu'ils viennent de dire. Non, j'étais vraiment très touché. Il y avait aussi Christophe Rousset qui était un des critiques,
0: Oui,
1: donc
0: absolument.
1: c'est quand même impressionnant d'être jugé par Christophe Rousset.
0: L'émission qu'on peut réécouter sur l'application Radio France. Comment va le consort?
1: Bah, très bien, on a fait un dernier concert de l'été en août avec les quatre saisons aussi au Festival de Bruges. C'était dans la grande salle, c'était génial. Enfin,
0: L'ensemble
1: le concert,
0: continue
1: j'en sais rien, mais.
0: à se développer, des versions orchestrales comme à l'Opéra Comique, on en parlait l'an dernier dans Gluck, en
1: Absolument, on va
0: France.
1: reprendre le spectacle, enfin l'opéra Iphigénie en tauride de Gluck au Théâtre du Luxembourg dans une mise en scène de Wajdi Mouawad, et ça sera en novembre pour les luxembourgeois qui nous écoutent.
0: Qu'est-ce qui fait l'essence, la singularité du consort?
1: Je dirais que c'est l'atmosphère chambriste originelle de la sonate en trio, c'est-à-dire cette sonate à deux violons et basse continue. Et je dirais que ça reste le sel de la pratique musicale du consort, même quand on est plus nombreux, finalement, on a toujours les mêmes individus. Donc Anna Sassenstein, Sophie de Bardonnèche, Justin Taylor et moi-même.
0: Et puis des amis qui
1: Et
0: vous
1: des amis qui nous
0: rejoignent
1: rejoignent
0: et qui
1: régulièrement.
0: viennent de nous rejoindre en studio. Bonjour à toutes les deux.

0: Donc c'est la cantate BWV 3 de Jean-Sébastien Bach. Argot von Himmel, je suis vraiment nul en allemand. Mais c'est une magnifique pièce. Et en fait, j'ai dirigé cette cantate dans un festival en Pologne cet été. Donc j'ai dû l'écouter en boucle dans une magnifique version avec Sandrine Pio et Paul Agnew.
1: Qui est maintenant, co-directeur
0: des Arts Florissants.
1: Et Ton Kopman qui dirige quand même.
0: Absolument, oui, bien sûr, j'oublie le principe.
1: N'oublions pas. Deuxième choix de Théotime, l'angle de Swart.

0: donc c'est Eleva Verunt, extrait de Dominus Regnavit, des grands motets de Mondonville, compositeur de Béziers, interprété par les Arts Florissants. Et alors il se trouve, moi c'est une musique qui m'émeut profondément parce que c'est le premier projet que j'ai fait avec les Arts Florissants. J'avais 18 ans, j'étais membre junior de l'orchestre et j'ai intégré l'orchestre pour 10 concerts à travers l'Europe, en finissant par les BBC Proms et en allant jouer aussi à Salzbourg, au Salzbourg Festspiele. Donc c'était pas mal pour commencer.
1: Et pour finir,

0: Donc cette chanson magnifique.
1: Composée par Dolly Parton.
0: Absolument, c'est pour ça que j'ai pensé à elle. Et la version aussi originale de Dolly Parton est magnifique. Et je trouve que c'est une des plus belles chansons de l'histoire. Et Whitney Houston est une des plus grandes chanteuses de l'histoire. Et surtout, c'est notre chanson coup de cœur des Road Trip du Consort avec Anna Sassenstein. On écoute et vous savez, il y a un boom à un moment. Et donc on a trouvé le secret pour exactement quand il tombe.
1: Ah oui. Savoir quand il y a le...
0: Ah ouais, c'est des années de maîtrise.
1: Je ne sais pas si on va pouvoir aller jusqu'au boom.
0: Non, mais je pourrais le faire en direct, si vous voulez, mais...
1: Louisa Cabot et Auré Talibar, vous connaissez le secret du boom?
2: Non.
1: Mais vous saviez que Théo Tim écoutait Whitney Houston?
2: Oui, enfin, on en a... Oui.
1: Quel chef il est? C'est un peu bizarre de me poser cette question avec Whitney Houston en fond sonore, mais puisqu'il vous dirige aussi.
2: Moi, j'ai eu moins d'expérience que Yaoré, mais toujours très positive et très agréable. Et très détendue aussi, ça fait beaucoup de bien. Et ça fait plaisir de pouvoir travailler de manière un peu horizontale avec aussi des musiciens et musiciennes de notre âge. Voilà, c'est mon impression.
3: Ouais, et puis c'est pas non plus qu'un chef, c'est aussi un violoniste avec qui, enfin moi dans mon cas, je joue. Et c'est vrai que c'est quand même super de pouvoir partager avec l'instrument, et on a toutes cette compréhension presque technique de la musique qui est très sympa.
1: Elle crée un nouvel ensemble, The Banshees, enfin qui a maintenant 2-3 ans, mais le premier disque sort. Quel conseil vous leur donnez, Théo Tim?
0: Je pense qu'elles n'ont pas de conseils à recevoir de moi, si je puis dire. Non, je suis très admiratif. La musique de chambre, c'est un défi, mais c'est un cadeau. Et vous êtes dans ce chemin-là, comme nous, on l'est avec le Consort. Et c'est toujours un défi, mais toujours un cadeau.
1: Le disque, le neveu de Rameau, non, le violon de Rameau paraît chez Harmonia Mundi avec William Christie, autre disque chez au Château de Versailles Spectacle, Portrait du Chevalier de Saint-Georges. Et puis on vous retrouve, entre autres, le mois prochain pour Tarare de Salieri à l'Opéra Royal de Versailles, où vous êtes en résidence toute la saison. Merci beaucoup.
0: Merci Jean-Baptiste.
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1: Ça pourrait être un nom de groupe de rock, mais ce sont les Terres Baroque Explore, The Banshees, un nouvel ensemble. Il sort cette semaine son tout premier album, 48 degrés nord, chez Alpha Classics. The Banshees, c'est Suzanne Wolf au violoncelle, Roxana Rastegar et Yaoré Talibar au violon, et Louisa Cabot au clavecin. Yaoré Talibar et Louisa Cabot qui sont nos invités ce midi. Rebonjour donc.

0: bonjour.
1: À quel moment on se dit, nous aussi, on veut créer notre ensemble, et pour quelle raison?
0: Je commence. On n'est pas parti avec ce credo-là. En tout cas, on a commencé par jouer ensemble, commencé par créer des liens amicaux, musicaux, et ensuite les choses se sont faites un peu toutes seules. Mais voilà.
1: Donc pas de chef horizontal?
0: Non, pas de chef. On se répartit les tâches effectivement de manière aussi démocratique qu'on le peut, dans la mesure du possible, du temps qu'on a, des compétences de chacune, et effectivement on essaye de faire une direction et artistique et administrative et musicale horizontale.
1: Et qui tranche quand il faut trancher?
0: C'est une question piège encore.
2: Bah non, mais on trouve toujours une solution à quatre, on discute, ça prend peut-être un tout petit peu plus de temps. Mais on finit toujours pas s'en sortir.
1: Ça change quelque chose d'être quatre jeunes femmes ou rien du tout?
2: Je pense que ça change quand même, surtout par rapport au regard extérieur.
0: Je dirais que c'est à la fois une chance pour nous et des défis évidemment qu'on rencontre déjà toute seule en tant que femme, mais là, x4.
1: The Bunchies, mais d'où vient ce nom intrigant? Réponse dans quelques minutes.

0: Extrait d'une sonate en trio d'Antonio Caldara avec The Banshees. Et dans The Banshees, il y a nos deux invités. Pourquoi consacrer ce premier album à ce Antonio Caldara qu'on connaît un peu quand on écoute France Musique pour ses opéras, sa musique vocale, mais qui n'est pas une star du baroque?
1: Effectivement, il a une œuvre conséquente pour la voix, pour polyphonique. En fait, il se trouve que quand on s'est rencontrés, on a commencé par jouer ensemble et la première œuvre qu'on a jouée, c'était le début de l'album, donc la sonate en trio en mi mineur. Et bah, ça nous a suivis, quoi. Donc, on a créé un programme autour.
0: Ça fait référence à quoi, ce 48 degrés nord du titre de l'album ?
2: La latitude de Vienne, ouais. Et c'est la latitude de Vienne, et c'est là que Caldara a vécu et s'est fait connaître principalement. Il a travaillé pour l'empereur Charles VI de l'Empire, du Saint-Empire romain germanique.
0: Pourquoi parce qu'il est né à Venise, pourquoi part-il à Vienne ?
2: Bah, à cette époque-là, Vienne, c'est quand même une grosse, grosse capitale de la musique. Il se passe énormément de choses, c'est un vivier de la musique, et je pense qu'il y avait beaucoup de compositeurs italiens qui avaient très envie d'y aller, notamment Vivaldi.
0: Lui a eu moins de succès.
2: Bah, il y arrivait trop tard. Et l'empereur était décédé, donc du coup, il n'y avait plus...
0: Il meurt à Vienne dans la pauvreté.
2: C'est ça.
0: Il y a beaucoup de rencontres que fait en Italie Antonio Caldara, mais ça peut surprendre. Il part aussi en Espagne.
1: Oui, il a suivi. En fait, il dépendait pas mal de l'Empire, en fait. Donc, il a suivi un peu l'empereur à l'époque, Charles III, qui est devenu Charles VI, dans l'espoir, en fait, de travailler à ses côtés. Malheureusement, voilà, il y avait une dépendance à ce niveau-là qu'on a encore un petit peu aujourd'hui, hein. Mais donc, il a suivi aux noces, à ses noces à Madrid. Et puis, quand le poste de vice-maître de chapelle à Vienne s'est libéré, hop, il a fait ses valises et il s'y est installé aux côtés de Johann Joseph Fuchs.
0: Est-ce que les musiciens, les compositeurs à l'époque, quand ils partent en Espagne, quand ils partent à Vienne, ils transforment, ils changent leur

0: musique, soit pour s'adapter à des goûts de l'endroit, soit pour par influence de ce qu'ils entendent autour d'eux.
1: Oui, alors en fait, effectivement, comme il y avait une certaine dépendance auprès de l'Empire, de la cour, forcément, ils étaient obligés de varier un peu, de modeler leur style en fonction des désirs. Ils étaient obligés, ils avaient aussi des commandes, hein, d'œuvres. Après, son style, son écriture a aussi changé de manière plus libre par ses propres influences, par ses propres désirs aussi auprès de d'autres compositeurs qu'il a pu rencontrer, écouter, admirer.
0: Justement, sur l'album, il n'y a pas que Caldara. Comment vous avez imaginé ce parcours, Yaoré Talibar?
2: Bah, il y a beaucoup de liens, même par exemple Fuchs et Caldara, ils étaient amis. Enfin, je pense que Fuchs, il était plus ou moins le maître de Caldara à un certain moment. Donc il y a quand même beaucoup de liens qui se font même dans l'histoire. C'est même pas que des liens musicaux, quoi. Et notamment par exemple les Grenzi, dont la musique a été dont Bach s'est inspiré. Il a pris, je crois, des motifs musicaux. C'est dans quel
1: Je sais pas dans quel œuvre, mais en tout cas, même les Grenzi a été le premier à écrire en fait des sonates en
2: Ouais.
1: trio. Il y a eu, enfin voilà, un terreau très très fertile qui a mené l'œuvre de Caldara à être si riche et si pleine de couleurs.
0: Alors, autre couleur ici, c'est un Savoyard, si je ne m'abuse, qui va d'abord à Vienne, puis en Italie, c'est Georges ou Georg Moffat.

0: C'est sur ce premier album de l'ensemble de Banshees, 48 degrés nord, Caldara de Venise à Vienne, je le dis en français. Ça paraît chez Alpha Classics et c'est cette pièce, cet adagio de Georg ou Georges Muffat. Comment on se fait une place dans un paysage musical baroque déjà très riche, sinon saturé, diraient certains?
1: C'est
0: Les accablants.
1: une bonne question, c'est une vraiment bonne question et je pense que les, comment dire, il y a beaucoup de facteurs, hein. Tout ne se fait pas à l'effort. Quelquefois on fait tous les efforts et quelquefois ça prend pas. Je pense qu'il y a beaucoup de, bah forcément il faut du talent, il faut être là au bon moment, au bon endroit, il faut faire aussi des rencontres et aussi si on peut rester aussi un peu aligné avec soi-même et ses envies et
0: C'est-à-dire
1: ses
0: quoi, aligné
1: désirs.
0: avec soi-même?
1: Bah ne pas trop travestir ses envies, ses désirs musicaux, ses aspirations. Et si on a une idée, on a des vœux, il faut essayer de le faire au maximum en restant un peu soi-même, quoi.
0: Parfois, je posais la question hier à votre place, il y avait Étienne Bazola qui est chanteur, qui est dans plusieurs ensembles vocaux. Il y a un côté un peu mercenaire quand on est dans musicien baroque et qu'on va d'un ensemble à l'autre parce que bah il faut faire ses heures d'intermittence et que on fait pas tout ce qu'on aurait envie de faire.
1: Bah oui, c'est sûr. Et en même
0: Mais
1: temps,
0: heureux était bar.
1: moi je trouve que c'est une vie géniale parce que on rencontre des musiciens et des musiciennes tous les jours, des gens différents. On crée des relations avec ces gens-là, parfois intimes parce que et émotionnellement intimes parce que bah forcément on partage des moments forts sur scène. Et je pense que ce sont ces moments-là qui, en tout cas dans mon cas, me nourrissent énormément. Et c'est vrai que bah après effectivement faut trouver le temps pour la consacrer à notre groupe et faut faire des sacrifices parfois. Ça nous arrive de devoir refuser des concerts pour d'autres concerts et c'est un petit peu triste sur le moment, mais c'est vrai que je pense que c'est nécessaire. Et je pense que c'est ça aussi qui crée aussi toute cette je sais pas, il y a une forme de folie aussi dans cette vie, en fait. C'est un peu excitant, quoi.
0: Tout le monde se connaît dans ce monde-là. Est-ce qu'il y a aussi une concurrence, des guerres, des rivalités, voire des haines recruites?
1: Bah forcément, ça fait un
0: C'est
1: peu
0: humain?
1: partie. C'est humain, mais enfin, moi, personnel, j'essaie de vraiment pas trop rentrer là-dedans du mieux que je peux. C'est très facile à partir du moment où tout le monde se connaît et qu'il y a vraiment peu de place, hein, faut le dire. C'est pas vraiment une bonne technique d'avancer les uns contre les autres, je pense. Et en fait, dans cette idée de rester un peu soi-même et que ça plaise ou que ça plaise pas, je pense que il peut quand même vraiment y avoir une place pour tout le monde.
0: Y compris pour The Bunches, quels horizons musicaux vous souhaitez explorer?
1: Bah vous pas pardon pardon vas-y non non vas-y vous parlez du rock, on ne sait pas, hein, ce qui nous attend.
0: Ah, vous voulez
1: peut-être
0: faire du rock?
1: que peut-être même du punk. Non. En tout cas là les prochaines fois qu'on va se voir, qu'on va jouer ensemble, ce sera pour renouer un peu avec l'étymologie du nom de notre groupe et peut-être faire un peu de musique plus populaire anglaise et voilà, irlandaise, pourquoi pas.
0: Mais vous me faites penser, bien d'y penser. À force de dire qu'on va en parler, on n'en a pas parlé. Il vient d'où ce nom de
1: Bah
0: Banshees?
1: les Banshees, en fait, ce sont des êtres surnaturels dans la mythologie irlandaise. Et ce sont des figures passeuses entre les mondes. C'est-à-dire qu'elles vont. Ce sont des femmes, un peu considérées comme des sorcières, mais c'est ce qu'on aimerait bien un peu déconstruire. Mais elles annoncent les naissances et les décès dans les villages en hurlant. A priori,
0: Ça vous donne
1: le...
0: envie d'écouter, n'est-ce pas? Mais non, mais je me dis pourquoi vous avez
1: Mais
0: choisi ce
1: pourquoi?
0: nom?
1: Bah justement parce que quand même elles ont quand on y pense, c'est celles qui ont ce regard entre ce qui n'est pas visible, enfin cette espèce d'intuition. Et c'est vrai que la musique c'est ça aussi, c'est cette capacité qu'on a apprise à exprimer des choses qui se passent de mots et à exprimer des émotions qui sont pas forcément si simples à décrire. Et je pense que c'est aussi ça qu'on a envie d'exprimer à travers notre groupe, quoi.
0: 48 degrés nord, le premier disque de Banshees qui en souhaite une longue vie, c'est chez Alpha Classics. Concert le 10 décembre, salle Cartaud. On va se quitter avec chacune un choix musical. À chaque fois, bah, comme avec Théotime, vous nous dites de quoi il s'agit et pourquoi vous l'avez choisi. Voici d'abord ceci.

0: C'est un extrait du recueil Ludi Musici de Samuel Scheidt. J'écoute énormément de consortes, de viols, c'est juste sublime en fait. Et surtout, ça nourrit tellement la musique pour clavier et d'autres formes d'écriture et de composition. C'est tellement empreint de vocalité, c'est sublime.
1: Merci avec Hesperion, Martin et Jordi Saval, votre choix, Yaoré.

0: Alors, c'est la musicienne Rebecca Scout-Nelson qui est une chanteuse, violoniste, compositrice et j'en passe, je sais pas ce qu'elle n'est pas, mais américaine, qui a une sensibilité, à mon sens, extraordinaire. Là, on l'entend pas chanter, mais il y a aussi, après ça, elle va se mettre à chanter et c'est une œuvre aussi baroque, c'est pas elle qui a composé ça. Et justement, je trouve qu'elle a cette capacité à faire un si beau mélange entre les mondes de la folk américaine, le fiddle.
1: Le baroque français, c'est Antoine
0: Voilà, et le baroque français, et je la trouve extraordinaire.

0: Merci Aurétha Liba, merci Louisa Cabot, membre de l'ensemble The Banshees, 48 degrés Nord, Caldara de Venise à Vienne, titre de votre premier album. Il paraît vendredi chez Alpha Classics. À bientôt.
1: Merci, à bientôt.
2: Merci, à bientôt.
0: Il est 13h.
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0: C'est l'heure de la playlist et ce midi, on vous propose quelques extraits de concerts enregistrés par France Musique avec Théotime Langlois de Swart en solo. Pour commencer, on est au salon d'Hercule dans l'aile nord du château de Versailles, un salon qui donne accès au grand appartement du roi. Théotime Langlois de Swart qui a choisi cette fantaisie en la mineur de Nicolas Matéis, fils d'un violoniste napolitain connu en Angleterre, qui s'appelait aussi Nicolas Matéis. Il éblouira le public londonien avant de devenir premier violon à Vienne. C'est une fantaisie dans laquelle Théotime Langlois de Swart voit un mélange frappant de lyrisme et de virtuosité créant une sorte d'univers sonore proto-romantique.

Fantaisie en la mineure de Nicolas Mathéi Fils avec Théotime Langlois de Swart au violon. Autre extrait de ce concert qui a été donné en 2024 au château de Versailles, enregistré par France Musique au salon d'Hercule. Cette fois, Théotime Langlois de Swart est rejoint par l'orchestre de l'Opéra Royal de Versailles. Il joue l'une de ses œuvres de chœur, de chevet, qui n'a pas encore enregistré d'ailleurs. C'est Jean-Sébastien Bach, le concerto en la mineure. En voici l'entente.

Antonio Vivaldi et ce concerto en la mineur 1041, l'Andante, avec l'orchestre de l'Opéra Royal de Versailles, dirigé de son violon par Théotime Langlois de Swart. Il était avec nous tout à l'heure. On plonge dans certains concerts qu'il a enregistrés et diffusés par France Musique. Il est d'ailleurs, il nous le disait, cette saison en résidence à l'orchestre de l'Opéra Royal de Versailles. Il dirigera le mois prochain Tarare de Salieri et puis dans un autre registre, ce sera Beethoven, 5e et 6e symphonie au printemps. Direction pour finir le Royal Albert Hall de Londres, avec son ensemble consort Théotime Langlois de Swart se produit dans le monde entier. Il fait notamment régulièrement des tournées aux États-Unis, diffusant la musique baroque française, mais ici c'est dans un concerto de son cher Vivaldi que je vous propose de l'écouter, l'un des tout premiers concertos où Vivaldi met au point sa vision nouvelle de concerto soliste. Il la met au point quand il arrive à Venise à l'Ospedale della Pietà. Voici ce concerto en ré mineur en entier avec le consort Théotime Langlois de Swart au violon. On est à Londres au Royal Albert Hall.

0: Le maestro di violino, titre avec lequel Antonio Vivaldi est engagé à l'Ospedale della Pietà à Venise, et c'est là qu'il va développer donc cette vision nouvelle du concerto soliste. Ici, un concerto en ré mineur 813, c'est son numéro, l'ensemble le consorte, enregistré à l'été 2025 au Royal Albert Hall de Londres. Voilà, c'est la fin d'Autour de Midi, la playlist qui prolonge chaque jour, tout en musique, la conversation avec l'un de nos invités du jour, Théotime Langlois de Swart. Vous pouvez d'ailleurs écouter ces rencontres sur l'application Radio France dans l'onglet l'invité du jour, application Radio France où vous nous écoutez aussi gratuitement partout en France, absolument partout sur internet avec votre smartphone. À la technique et à la réalisation, nous étions ce midi avec Victorien Hodge, une émission préparée par Julia Macarez et Flora Sternadel. Demain, nous recevons une icône du cinéma français, Fanny Ardant sera avec nous en studio en direct pour parler des opéras, un film qui sort justement ce mercredi et qui transpose Orphée et Eurydice sur grand écran avec aussi Vincent Cassel. Notre deuxième invité sera Gaspard Thomas pour un premier disque, ce jeune pianiste consacré à Chopin et Chimanowski. Vous écoutez France Musique, il est 13h23, voici Anne Montaron, Création mondiale.
1: Béchiol, c'est le titre de la suite de miniatures pour harpe électronique qui rythme les programmes de France Musique cette semaine. L'auteur de cette création mondiale est Christopher Trapani, compositeur américain, au parcours international qu'il a mené de la Nouvelle-Orléans où il est né à Londres, puis à Paris et en Louisiane à nouveau. Béchiol est un mot à plusieurs entrées. C'est d'une part le nom d'une ville située dans le sud-est de la Turquie, près de la frontière syrienne, mais c'est surtout un mot composé qui parle d'abord aux turcophones, les lumières du compositeur.
2: Béchiol signifie un carrefour avec cinq voies, cinq rues qui arrivent au même endroit. En fait, c'est tout à fait deux mots, béche pour cinq et yol pour la route. J'aime bien aussi utiliser des mots étrangers pour les titres de mes pièces. Et comme j'ai tombé sur ce mot qui résume dans un seul mot la notion de cinq voix qui émergent, je voulais l'utiliser absolument. Et c'est ça que je voulais évoquer avec cette pièce, parce qu'elle est vraiment divisée en cinq parties, et encore en cinq parties qui se bougent et qui se mélangent au cours de la pièce. Et moi, je me suis conçu mon défi dans cette pièce, c'était de construire une forme avec cinq esprits, cinq gestes, assez mémorable et qui reste quand même un peu éloigné l'un de l'autre.
1: Pour donner vie à Béchiol, Christopher Trapani a fait appel au harpiste américain Parker Ramsey, musicien passionné de création et invité régulier de l'IRCAM à Paris. Aujourd'hui, mardi, deuxième tableau de Béchiol dans la version de Parker Ramsey.

0: La harpe de Parker Ramsay, associée à une partie d'électronique réalisée par le compositeur Christopher Trapani lors de sa micro-résidence au groupe de recherche musicale de l'INA en mai dernier. Pour jouer ses miniatures, le musicien a pu disposer d'un très bel instrument, une harpe Kamak.
1: L'harpe que j'ai utilisée, c'est une canopée de les harpes Kamak. C'est une très belle modèle. Le son de la harpe est incroyable, il y a un nouveau son. Je pense qu'il prend des idées des harpes du 19e et tôt du 20e siècle. C'est un son chaud, chaleureux et très résonnant. Beaucoup des harpistes ils pensent que la harpe c'est bien pour la musique romantique ou impressionnistique ou la musique classique française, mais en fait, je trouve que la résonance de la harpe, c'est parfait pour la musique contemporaine.
2: Ok.
0: La suite de ce feuilleton aux couleurs de la harpe augmentée demain. 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
3: À demain, Anne Montaron. Il est 13h28 et voici François-Xavier Chemchak. Bonjour François-Xavier.
4: Bonjour Jean-Baptiste Urbain. Alors si j'ai bien compris, demain on a rendez-vous avec la femme d'à côté.
3: La femme d'à côté, on pourrait dire non pas vivement dimanche mais vivement mercredi.
4: C'est ça, exactement. Merci Jean-Baptiste.
3: À demain.
4: À demain.
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4: Bonjour et bienvenue, voici les essentiels de la violoniste Wilde Frang que nous entendions hier dans Mozart, Beethoven, Schubert, Paganini, Chopin, Grieg ou Tchaïkovski. Aujourd'hui cap sur le 20e siècle en compagnie d'autres créateurs comme Jean Sibelius, Carl Nielsen, Bartok ou encore Igor Stravinsky. Cette seconde émission sur la violoniste qui a fêté bientôt, il y a récemment ses 40 ans, commence avec une suite espagnole. Voici Sevilla d'Isaac Albéniz, un arrangement de Yasha Heifetz joué par Wilde Frank qu'accompagne au piano José Gallardo.

Olé. Oui, évidemment, on imagine bien ces deux syllabes accompagnant cette cadence parfaite. En 1886, à 26 ans, Isaac Albéniz, en l'honneur de la reine d'Espagne, Marie-Christine d'Autriche, avait écrit une suite espagnole pour piano seul, avec des titres qui évoquent la géographie de l'Espagne, Grenade, Catalogne, Séville, Cadiz, Asturias, Aragone. Et il y avait notamment donc ce troisième mouvement qui s'appelle Sevilla et qui a été plus tard arrangé par Yasha Heifetz. C'est Ville de Frang au violon et José Gallardo au piano qu'on entendait dans un extrait d'un disque qui s'appelait Hommage, paru chez Warner Classic en 2017. Isaac Albéniz, qui sera l'un des nombreux compositeurs espagnols s'installant à Paris, d'ailleurs tout près d'ici, de l'actuelle maison de la radio et de la musique, au 55 rue de Boulainvilliers. On peut voir une plaque ici, vécu le musicien espagnol Isaac Albéniz entre 1906 et 1909. Rendez-vous donc avec des partitions du XXe siècle jouées par Ville de Franck aujourd'hui, avec par exemple ce merveilleux Morgen de Richard Strauss, une partition que le compositeur a écrit pour piano, voix et violon. Et demain, le soleil brillera encore et sur le chemin que je prendrai, il nous réunira, nous les bienheureux, à nouveau sur cette terre qui respire le soleil. C'est un poème de Mackay, John Henry Mackay, que mettait en musique Richard Strauss dans ce Morgen que Ville de Franck jouait avec le pianiste Mathieu Pordois et surtout avec la soprano Sabine Devielle.

Morgan de Richard Strauss avec ce poème de Mackay qui nous dit également « Sur la rive, vaste aux vagues bleues, nous descendrons tranquillement et lentement, silencieusement, nous nous regarderons dans les yeux et le silence du bonheur descendra sur nous ». C'est en 2023 que la soprano Samine Devielle avait invité à l'Opéra de Paris la violoniste Wildefranck avec le pianiste Mathieu Pordois pour enregistrer ce lead Morgan de Richard Strauss au milieu d'autres leaders parus dans la maison disque Erato. Alors revenons au grand concerto, on a évoqué hier les débuts de Wildefranck dans sa Norvège natale et qui a vu le jour à Oslo il y a 40 ans et qui a été formé par de grands maîtres bien sûr du violon qui s'est formé en écoutant également les grands maîtres du passé et elle a abordé tous ces concertos à l'enfance, à l'adolescence, que ce soit Beethoven ou Tchaïkovski qu'on a écouté hier, ou encore Jean Sibelius, auteur en 1905 d'un merveilleux concerto dont on va écouter l'Adagio central, Wildefranck ici accompagné par l'orchestre symphonique du WR, de la radio WDR de Cologne, dirigée par Thomas Zondergaard, autrement dit une partition finlandaise interprétée par une Norvégienne.

Profondeur, poésie, spiritualité dans cette page de Jean Sibelius, merveilleusement interprétée par Wildfang, le mouvement central de son concerto opus 47, conçu au tout début du XXe siècle, 1904-1905, donc avec ici l'orchestre symphonique de la radio WDR de Cologne, dirigé par Thomas Sondergaard, partition qu'évidemment Wildfang connaît et joue par cœur. D'ailleurs, elle s'est exprimée sur le site Elbow Music au sujet de cette notion du par cœur, jouer avec la partition peut me limiter et me rendre plus timide. C'est un peu jouer avec une partition sur scène, c'est un peu comme nager avec des brassards alors qu'on sait nager, ou ne pas enlever les petits trous de son vélo. Jouer sans filet de sécurité procure une plus grande liberté. C'est plus risqué, bien sûr, il y a des problèmes de trous de mémoire possibles, certes, mais cela offre aussi plus grande liberté. Vous êtes comme sur l'autoroute, en pleine interprétation du morceau, il y a tellement d'informations que si quelque chose se produit, vous ne pouvez pas vous permettre de vous demander qu'est-ce que c'était, car vous devez rester concentré. Lorsque vous arrivez à la cadence, tout est libre, improvisé, il faut lâcher prise et laisser les impulsions venir à vous. Je me souviens qu'un jour, à mi-chemin d'une page de concerto, je venais à peine de commencer à jouer quand soudain une immense vague de fatigue m'a envahi. Comment allais-je m'en sortir? Il me restait encore 40 minutes à jouer. Et bien sûr, il faut continuer à jouer, se laisser porter par la musique, et c'est une expérience extraordinaire.

0: Une humoresque de Jean Sibelius, en l'occurrence ta cinquième humoresque en mi bémol majeur opus 89 numéro 3, charmante musique interprétée par Villefranc, ici de nouveau accompagnée par l'orchestre symphonique de la radio WDR de Cologne avec Thomas Zondegaard à la direction d'orchestre.
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0: Beaucoup de brume du Nord en commençant cette émission avec Morgan Richard Strauss, le concerto de Sibelius, son humoresque, et puis maintenant avec le plus célèbre compositeur danois. Il s'agit de Carl Nielsen, que la postérité a retenu surtout pour ses merveilleuses partitions symphoniques, ses quatre symphonies notamment, et puis ce concerto pour violon que Villefranc a enregistré avec l'orchestre symphonique de la radio danoise dirigé par Elving Guderb Jensen.

Les premières notes de ce concerto énigmatique de Carl Nielsen, concerto pour violon, conçu en 1911, l'année de la mort de Gustav Mahler, et on entendait ici le violon de Wildefrang avec l'orchestre symphonique de la radio danoise dirigé par Elving Goldberg Jensen. Wildefrang, dont j'ai évoqué hier les débuts, on peut rappeler qu'elle a étudié notamment auprès d'un certain Stéphane Baradieu, et elle a été très marquée par une autre grande dame du violon, une rencontre en 1998 qui a été déterminante avec Anne-Sophie Mutter. J'ai joué pour la première fois pour Anne-Sophie Mutter à l'âge de 11 ans. Après cela, elle m'a demandé de la tenir au courant et a suivi mon évolution. Je lui ai envoyé régulièrement des enregistrements de mes performances ainsi que des lettres pour lui donner de mes nouvelles. C'est évidemment une source d'inspiration immense pour moi car je savais qu'elle était toujours là à me regarder quelque part. À 15 ans, elle m'a invité à Munich pour une nouvelle audition et j'ai alors intégré une fondation qui m'a offert mon premier grand instrument, un violon Jean-Baptiste Vuillaume qu'on a évoqué hier et qu'on entend en grande partie dans ses enregistrements. Anne-Sophie Mutter a été une formidable mentor pour moi durant toutes ces années. J'ai fait des tournées, nous avons joué le double concerto de Bach ensemble. Je crois que le plus important, c'est qu'elle m'a encouragé à toujours faire confiance à mon instinct, à suivre ma propre voie. C'est sa priorité absolue et c'est le message qu'elle voulait transmettre, que je trouve formidable. Et oui, jouer ses partitions très bien, c'est une chose, mais les jouer de façon personnelle, incarnée et, comme je le disais hier, raconter une histoire, c'est encore autre chose. Elle le fait par exemple, Wildefrang, dans ce concerto pour violon de Benjamin Britten.

Il avait 25 ans, Benjamin Britten, lorsqu'il avait conçu en 1938 ce concerto pour violon, terminé l'année suivante au début de la Seconde Guerre mondiale, dont il va passer le début, non pas dans son Angleterre natale, mais aux États-Unis, étant objecteur de conscience. Et c'est un extrait de cette partition, opus 15 de Britten, qu'on entendait là avec Wildfang et l'orchestre symphonique de la radio de Francfort, dirigé par James Gaffigan. On avance peu à peu dans l'histoire de la musique avec une partition centrale dans l'histoire du violon au XXe siècle. C'est la sonate que Béla Bartók a conçue pendant la Seconde Guerre mondiale à la demande de Yehudi Menuhin. L'immense compositeur hongrois avait fui des régimes totalitaires pour se réfugier à New York. Sans le sou, il pouvait bénéficier du soutien de grands interprètes comme Serge Koussevitzky ou comme Yehudi Menuhin, donc il lui commande cette partition chère au cœur de Wildfang, cette sonate pour violon seul. C'est un monologue, dit-elle, vraiment la structure est d'inspiration baroque. Jouer cette pièce, c'est comme un voyage. Je n'ai jamais été aussi concentré qu'en la jouant. Elle exige un tel effort de l'interprète et aussi du public, il faut le dire. Franchement, quand j'ai appris cette pièce, j'étais un peu anxieuse quant à la réaction du public, car ce n'est pas une musique facile. Je me demandais, est-ce qu'ils vont tousser, est-ce qu'ils vont partir, comment vont-ils réagir? En réalité, quand je joue la sonate de Bartók, j'ai l'impression que le lien est plus fort que jamais. Je pense que le public est véritablement hypnotisé par cette musique. C'est une œuvre tellement puissante.

C'est la fugue, deuxième mouvement de cette sonate pour violon seul de Béla Bartók, qu'on entendait ici interprétée en 2010 par Wilde Frang dans un disque qui a été paru chez EMI Classics. Et on va écouter maintenant une des formations maison, l'un des deux orchestres symphoniques de la Maison de la Radio et de la Musique. C'est l'orchestre philharmonique de Radio France, le Philhar, dirigé par Mikko Franck, qui avait accompagné Wilde Frang dans une autre partition de Béla Bartók. C'est son premier concerto pour violon conçu au tout début, cette fois-ci du XXe siècle. Bartók, nous dit Wilde Frank, a dédié ce concerto à Steffi Geier, la jeune fille dont il était si éperdument amoureux, qui était violoniste, et je trouve qu'il illustre parfaitement leur relation. Le premier mouvement qu'on va écouter lui est entièrement dédié. Il s'ouvre sur le thème de Steffi, que l'on retrouve tout au long du concerto. Cela révèle une autre façon, une autre facette de Bartók. On imagine souvent Bartók comme un compositeur au style brut, alors que je trouve en réalité ici très lyrique, d'une pureté extrême. Pour moi, c'est même le compositeur le plus pur du XXe siècle. Il est si proche de Jean-Sébastien Bach. Il n'a besoin de rien ajouter, car ce n'est pas nécessaire. Son expression musicale est d'une sincérité bouleversante.

0: Béla Bartok, 26 ans, fou d'amour pour Steffi Geier. Malheureusement, les violonistes ne répondaient pas à ses sentiments. Eh bien, tant pis pour eux, mais tant mieux pour nous, parce que nous avons gagné cette merveilleuse partition, ce premier concerto dont le premier mouvement Andante Sostenuto témoigne de cette passion à sens unique. Wildfang, accompagné en 2017, ici même à Radio France, par l'Orchestre Philharmonique de Radio France, dirigé par Mikko Franck.
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0: Voici une autre de ces merveilleux concertos pour violon du XXe siècle avec Sergei Prokofiev, auteur d'un premier concerto opus 19 qui nous permet de retrouver notre héroïne de la semaine avec l'orchestre de la WDR de Cologne et Thomas Zundergaard sur France Musique.

31 s'inspire de Jean-Sébastien Bach pour concevoir un concerto, on va dire, néo-baroque, concerto pour violon, que Villefranc trouve, je cite, hilarant. C'est presque du cirque, ce concerto pour violon, notamment ce capriccio final qu'elle a enregistré avec la Philharmonie de chambre allemande de Brême, dirigée par Pekka Kuusisto.

C'est pour le violoniste Samuel Douchkine que Igor Stravinsky, au tout début des années 30, 1930, avait conçu son concerto pour violon qui se termine par ce capriccio virevoltant et un peu hilarant, nous dit Wildefranck, presque du cirque que cette musique jubilatoire avec la Philharmonie de chambre allemande de Brême dirigée par Pekka Kuusisto. Et on avance un peu dans l'histoire de la musique. Nous voici en 1954 du côté de Berne, en Suisse, avec un compositeur d'origine hongroise, Sándor Veres.

En 1954, dans l'héritage de Béla Bartók, Sándor Veres concevait un trio à cordes qui nous permettait ici d'entendre trois merveilleux interprètes, la violoniste Vilde Frang, l'altiste Lawrence Power et au violoncelle Nicolas Hallstedt, qu'on a déjà évoqué hier. Nicolas Hallstedt qui est en résidence cette saison à Radio France. Et on va terminer cette série de deux émissions sur Vilde Frang avec une partition cinématographique. C'est en 1945 que le compositeur Erich Wolfgang Korngold a conçu ce concerto pour l'immense violoniste Yascha Heifetz en s'inspirant de ses propres musiques de films, notamment le final, Le Prince et le Pauvre, The Prince and the Pauper. C'est un film avec Errol Flynn qui s'inspire de Mark Twain et on entend tout à fait cet esprit de cape et d'épée dans cette œuvre.

0: qu'on se voit bien bondir sur le pont d'un bateau avec cap et épée, comme Errol Flynn dans le film Le Prince et le Pauvre, dont la musique a été écrite par Erich Wolfgang Korngold. Il s'en est inspiré pour concevoir le final de ce concerto, écrit ici, interprété par Wilde Frank avec l'orchestre symphonique de la radio de Francfort, dirigé par James Gaffigan.
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0: Bonjour Lionel Esparza.
2: Bonjour François Xavier Chomchak. Demain au programme,
0: un grand brahmsien, Julius Katchen.
2: Ah.
0: Première de trois émissions qui va nous permettre d'entendre autre chose que Brahms.
2: Oui, parce qu'il n'a pas fait que ça.
0: Eh bien non, bien sûr. Bach, Gershwin, Mozart, Schumann. À demain.
2: À demain.
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2: Bonjour à tous, ravi de vous retrouver pour un nouveau Relax. Aujourd'hui, on se plonge dans l'histoire d'une dynastie de bohèmes, les Wallenstein, dites encore Waldstein, c'est les mêmes. Ils ont laissé plein de traces dans l'histoire de la musique, chez Smetana, Beethoven ou Vincent d'Indy. Au passage, nous permettrons de croiser Schiller et Casanova. 16 heures en disque de légende, Ombra Maifu, récital d'Andreas Scholl. Juste après l'idée du jour, les Proms de la Philharmonie de Paris, mais tout de suite, de Wallenstein. À Waldstein.

Un extrait de Wallenstein, un grand poème symphonique, opus 12 de Vincent d'Indy, ici dirigé par Rouman Gamba. Les Wallenstein ou encore Waldstein, ça a alterné au gré des branches et des époques. Eh bien, c'est une grande famille d'Europe centrale qui a vraiment marqué l'histoire de la Bohème. Le fondateur de cette dynastie fut Heinrich Felix von Waldstein, au début du XVIe siècle, seigneur du château du même nom, à Tournoff, en Bohème du Nord. En 1544, ses héritiers acquièrent un autre château de style renaissance à Duschkopf, Dux en allemand, un château qui sera rénové au XVIIIe siècle par un autre Wallenstein. Magnifique bâtiment, toujours visitable aujourd'hui, hein. C'est à une centaine de kilomètres au nord-ouest de Prague. Cette dynastie des Wallenstein est dominée au XVIIe siècle par un haut personnage, Albrecht Wallenstein, dont je vous causerai dans un instant, qui a inspiré plein d'écrivains et de compositeurs par la suite, dont le tchèque Jaromír Weinberger pour un opéra qui lui est consacré.

Un bref extrait de Wallenstein, opéra de Jaromir Weinberger, ici chanté par Martina Welschenbach. Albrecht von Wallenstein, c'est donc de lui qu'il s'agit, c'est le membre le plus célèbre de cette dynastie qui va nous occuper aujourd'hui. Il fut duc de Friedland, mais surtout comte du Saint-Empire à partir de 1622. Ce fut un acteur clé de la guerre de 30 ans, commandant suprême des armées de l'empereur Ferdinand II. Il a joué un grand rôle militaire et politique et fut assassiné en 1634. Un parcours flamboyant donc, qui a inspiré toute une trilogie théâtrale à Friedrich Schiller quelques décennies après. Une grande fresque pleine de trahison et d'espionnage qui s'achève avec la mort de Wallenstein. Ce fut un immense succès, cette pièce de Friedrich Schiller à sa création en 1799. Beaucoup de compositeurs mirent donc Schiller en musique. À l'opéra, on vient de l'entendre, ou sous forme de poème symphonique. Ça va être le cas encore avec Bedrick Smetana. Alors c'est pas seulement une pièce en hommage à Schiller, hein, mais un hommage aussi au personnage fondamental de la bohème, le camp de Wallenstein de Smetana. La pièce date de 1859.

0: Martial, cette musique pour nous rappeler la carrière militaire de son héros. C'était le camp de Wallenstein de Bedřich Smetana par Peter Popelka et l'orchestre symphonique de la radio de Prague.
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Vous aurez reconnu sans doute la musique de Nino Rota pour le Casanova, le film de Federico Fellini. Cette séquence aussi à la fin, dont vous aurez peut-être encore quelques images dans la tête. Casanova reclus dans un château décadent où le séducteur fulmine, décrépit avec des Allemands partout autour de lui. Eh bien, le château en question, celui de la vieillesse de Casanova, c'est justement celui de Douchkov, dont je vous parlais tout à l'heure. Le château de la dynastie des Wallenstein. L'aventurier italien y avait été invité par le comte Joseph Karl Emanuel Wallenstein pour devenir son bibliothécaire. Il passa là les dernières années de sa vie, plutôt tristement, dans ce château isolé, avec sa froidure et ses serviteurs mesquins. C'est là que Casanova écrivit l'histoire de ma vie. C'est là qu'il mourut aussi en 1798 et qu'il fut inhumé, on ne sait trop où d'ailleurs, quelque part sans doute dans le petit cimetière du village. Enfin, il a rencontré, on peut l'imaginer, Casanova, un autre Wallenstein, plus jeune, Ferdinand Ernst, qui lui va nous permettre de croiser Beethoven.

Un extrait de L'Octuor, opus 103 de Ludwig van Beethoven, qui porte donc un numéro d'opus tardif. En réalité, c'est une œuvre de jeunesse. 1792, Beethoven était encore à Bonn, il était tout jeune, 22 ans, protégé de l'aristocratie locale, protégé en partie par l'un des héritiers de la dynastie du jour, le comte Ferdinand Ernst von Waldstein. Alors lui s'était installé à Bonn au début des années 1780, il s'était lié avec le jeune musicien, était devenu en quelque sorte son protecteur. C'est lui qui l'amena à Vienne en 1787 pour rencontrer Mozart et quelque temps après lui encore qui le recommanda à Joseph Haydn. Et c'est Waldstein donc qui envoya Beethoven faire sa vie à Vienne en 1792 en lui prononçant la phrase célèbre « Le génie de Mozart est encore en deuil par une application incessante, recevez des mains de Haydn l'esprit de Mozart ». En signe de gratitude, quelques années plus tard, Beethoven lui dédia sa rayonnante 21e sonate et lui donna son nom pour l'éternité, la Waldstein.

0: Le premier mouvement de la 21e sonate de Beethoven, son opus 53, dite Waldstein, c'était Maurizio Pollini.
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0: Dernière séquence pour cette émission consacrée au Wallenstein, un lointain héritier de la dynastie. Lui, on le retrouve au XXe siècle aux États-Unis. Et il est chef d'orchestre, Alfred Wallenstein. C'est lui qui donne ici la réplique à Yasha Heifetz.

Un enregistrement célébrissime, celui du concerto pour violon d'Erich Wolfgang Korngold par Yascha Heifetz. On en écoutait le premier mouvement avec le Philharmonique de Los Angeles et la direction d'Alfred Wallenstein, descendant d'une branche de la dynastie qui avait émigré aux États-Unis dans les années 1880. On peut dire que c'est le dernier Wallenstein célèbre. Il était violoncelliste au départ, grand musicien d'orchestre à San Francisco, à Chicago, puis dans les années 30, premier violoncelle du Philharmonique de New York, qui était alors dirigé par Arturo Toscanini. Et c'est justement l'Italien qui l'encouragea à faire de la direction. Wallenstein se trouva ainsi directeur musical du Philharmonique de Los Angeles de 43 à 56. Il nous reste pas mal de très belles choses de lui au disque, surtout des concertos avec tous les grands solistes de son époque. Après Heifetz, voici par exemple Arthur Rubinstein dans le second concerto de Frédéric Chopin. Je ne l'ai pas pris au hasard pour refermer cette émission, puisqu'on sait que Chopin a visité le château de Douchkov dont je vous parlais tout à l'heure en 1829. Oui, parce qu'avec les Wallenstein, tout est dans tout et inversement.

0: Le final du second concerto pour piano de Frédéric Chopin en soliste Arthur Rubinstein à la baguette Alfred Wallenstein. Ainsi s'achève cette programmation sur la plus célèbre des dynasties bohémiennes, celle des Wallenstein. Il est 16h.
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0: Notre légende du jour, Ombra Maifu, récital Handel d'Andreas Scholl.

Un extrait de Rodelinda de Handel, chanté par Andreas Scholl avec l'Académie für Alte Musik de Berlin. À la fin de la saison dernière, quand je pensais arrêter les disques de légende, je vous ai dit que j'aurais quelques regrets quand même, entre autres des disques que j'avais pas pu mettre encore au programme de cette séquence. Et ben voilà, par exemple, ce récital d'Andreas Scholl, puisqu'on continue les disques de légende cette saison, et bien, on va rebondir sur ce regret. On est en 1999, Scholl a 32 ans, il grave autour de Handel une suite d'airs qui feront vraiment date, le disque est en effet devenu un jalon majeur des enregistrements en musique ancienne. C'est l'album qui a définitivement imposé Scholl comme la superstar mondiale des contre-ténors. C'est aussi la première fois qu'il s'affirme maître d'œuvre total du récital discographique, comme le faisait d'ailleurs Cecilia Bartoli à peu près à la même époque. Il est son chef, il mène lui-même l'Académie für Alte Musik de Berlin, avec, il faut le dire, des instrumentistes exceptionnels eux aussi. Par exemple ici, le corniste dans le solo de l'air de Jules César, Vattacito.

Va Tacito, l'un des airs de Jules César, dont l'opéra de Handel, chanté ici par Andreas Scholl, avec l'Académie für Alte Musik de Berlin, et au corps solo Christian Friedrich Dahlmann, extrait de ce récital intitulé Ombra mai fu d'Andreas Scholl, premier d'une série qui ferait date avec les incroyables qualités du contre-ténor, la rondeur, l'opulence, on l'a entendu ici, cette pureté charnue et aérienne de sa vocalité. Il a choisi d'ailleurs des titres éthérés plus qu'héroïques, mais il faut dire qu'il y est irremplaçable. Jamais rien de maniéré, l'intelligence stylistique, l'intelligence des caractères et une émotion spirituelle constante.

0: Andreas Scholl, dans un extrait d'Admetto de Handel avec l'Académie für Alte Musik de Berlin, toujours extrait de ce récital Ombra Mai Fu, sorti en 1999 chez Harmonia Mundi, un disque de légende à retrouver et podcasté sur le site de France Musique et sur l'appli Radio France.
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0: Après le disque de légende, dorénavant, l'idée du jour. Eh ben, l'idée du jour, c'est d'aller au Proms. Enfin, au Proms.

Un extrait des Rückert-Lieder de Gustav Mahler, chanté par Joyce Di Donato. Il se trouve qu'elle a chanté cette œuvre il y a quelques jours à Londres, dans le cadre des Proms. Ça a d'ailleurs été retransmis hier soir par France Musique. C'était tellement beau. Eh bien, ce concert, enfin, ce programme est repris demain à Paris, dans le cadre cette fois des Proms. Alors, pour faire la différence, les Proms, c'est le grand événement annuel de la BBC au Royal Albert Hall de Londres. Cette année, il se déroule d'ailleurs jusqu'au 12 septembre. Eh bien, il se trouve que depuis l'an dernier, la Philharmonie de Paris propose en ouverture de saison les Proms, à partir de ce soir donc, et pour 10 jours, un grand festival symphonique qui accueillera là, en 2026, 3 formations de légende. L'Orchestre de l'Opéra de New York, le fameux Metropolitan, dirigé par Yannick Nézet-Séguin. C'est ce soir et demain, avec donc Joyce Di Donato. La semaine prochaine, Klaus Makela avec l'Orchestre de Paris, dans la 3e symphonie de Gustav Mahler. Et puis jeudi, Santu Matthias Ruvali avec le Royal Concertgebouw d'Amsterdam. C'est quand même du must tout ça. C'est les Proms, et ça commence ce soir.

0: La scène finale du Lac des Cygnes de Tchaïkovski, dirigée par Santu Matthias Ruvali avec l'orchestre Philharmonia à Londres en 2019. Un grand merci à Maud Nourry et Stéphane Poitevin. Je vous donne rendez-vous demain, ce sera mercredi donc, à 15h, le premier petit poussé de la saison. Ne ratez pas ça, vous le regretteriez. Bonjour Aurélie Moreau.
1: Bonjour Lionel Esparza. Connaissez-vous Ning Feng?
0: Mais non, j'ai vu ça sur votre programme, je le connaissais à peine
1: c'est
0: que de nom.
1: C'est un violoniste mais fantastique oui, que j'ai eu la chance d'entendre en concert, ce qui a confirmé mes impressions. Il est donc, évidemment,
0: extraordinaire.
1: Notre star du classique. Il est extraordinaire, absolument. À demain.
0: À demain.
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1: Bonjour à tous, ravi de vous retrouver. Aujourd'hui, je vous propose de faire connaissance avec un violoniste tout à fait passionnant. Il s'appelle Ning Feng. Il est chinois, il possède une technique phénoménale, mais la technique seule ne suffit pas. Vous le savez, il faut la chaleur, le lyrisme, la couleur et le chant. Et ce sont des qualités que Ning Feng possède au centuple. Et nous allons donc commencer cette émission en mettant immédiatement notre violoniste à l'épreuve. Voici donc Niccolò Paganini, un compositeur qui compte beaucoup dans le parcours de Ning Feng, puisqu'en 2006, il remporte à Gênes le premier prix du concours international Paganini. Et on va tout de suite comprendre pourquoi il a gagné ce prix. Voici le dernier mouvement du premier concerto pour violon de Paganini.

Le rondo final du premier concerto en ré majeur opus 6 de Niccolo Paganini, interprété par Ning Feng au violon avec l'orchestre symphonique de la Principauté des Asturies sous la direction de Rosen Milanov. Et Niccolo Paganini va beaucoup nous accompagner aujourd'hui, tout simplement parce que Ning Feng possède toutes les qualités nécessaires pour affronter cette musique si difficile. Et pour en arriver là, il y a bien sûr le parcours de Ning Feng qui est assez impressionnant. Ning Feng est né à Chengdu. En Chine. Il étudie d'abord au conservatoire avant de poursuivre sa formation en Europe. On le retrouve ainsi à Londres et à la Royal Academy de Londres. Il se

Et nous écoutions l'Allegro qui vient conclure la deuxième sonate pour violon seul, BWV 1003 de Jean-Sébastien Bach, interprété par Ning Feng dans un enregistrement qui a tout juste 10 ans. Il a été réalisé en 2016 par les micros du label Channel Classics. C'est un enregistrement qui a été très remarqué, un disque dans lequel Ning Feng nous propose évidemment l'intégrale des sonates et partitas de Bach, et il explique qu'il a commencé à enregistrer cette intégrale à 35 ans, tout simplement parce que Bach avait lui-même 35 ans lorsqu'il a achevé ses œuvres en 1720. Et on va maintenant se tourner vers une actualité toute récente pour Ning Feng. Il vient de consacrer un nouvel enregistrement à l'intégrale des 5 concertos pour violon de Mozart avec l'Académie de chambre de Potsdam. Cet album est sorti en juin dernier. Ning Feng interprète ses propres cadences à la fin de certains mouvements. Et je vous propose le final du 3e concerto. Mozart a 19 ans lorsqu'il le compose en 1775. Et c'est un final en forme de rondo avec ce dialogue constant entre le violon et l'orchestre.

Le rondo final du troisième concerto pour violon en sol majeur Köchel 216 de Mozart, interprété par l'immense Ning Feng en soliste avec l'Académie de chambre de Potsdam dirigée du violon par Suzanne von Gutzeit. C'est un album tout récent paru en juin dernier et dans lequel Ning Feng a enregistré l'intégrale des concertos pour violon de Mozart. Et nous allons à présent changer complètement de paysage et prendre la direction de l'Espagne avec l'un des très grands violonistes du 19e siècle, c'est Pablo de Sarasate. Sarasate était admiré pour sa virtuosité, bien sûr, mais aussi pour la beauté, pour la pureté et pour l'élégance de son jeu, des qualités que l'on retrouve tout naturellement dans le jeu de notre violoniste du jour, Ning Feng, qui est l'interprète ici de cette romance andalouse de Pablo de Sarasate.

0: C'était la romance andalouse, première partition de l'opus 22 de Pablo de Sarasate, interprétée toujours par Ning Feng, avec l'orchestre symphonique de la Principauté des Asturies, dirigé par Rosen Milanov.
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0: Et puisque nous parlions tout à l'heure du concours Paganini, un concours brillamment remporté par Ning Feng en 2006, nous allons retrouver maintenant la musique de celui qui a donné son nom à ce concours. C'est bien évidemment le grand violoniste Niccolo Paganini. Avec ses 24 caprices, Paganini a imaginé une sorte de grand catalogue de tout ce qu'il est possible de faire avec un violon. Il y a des doubles cordes, des octaves, des arpèges, des sauts d'une corde à l'autre. Et bien sûr, Paganini ne s'est pas contenté d'accumuler toutes ces difficultés, il a su en faire de la musique et de la belle musique, puisque je vous propose d'écouter trois de ses caprices interprétés toujours par Ning Feng.

Nous écoutions trois des 24 caprices de Paganini, les numéros 10, 13 et 14, toujours interprétés par Ning Feng. En l'écoutant, on comprend mieux pourquoi le concours Paganini lui a décerné son premier prix en 2006. Et il faut dire aussi que cette victoire arrivait après plusieurs récompenses internationales. Ning Feng avait notamment remporté l'année précédente le concours international de violon Michael Hill, qui se déroule en Nouvelle-Zélande. Avant cela, il avait également été récompensé au concours Reine-Elisabeth, au concours Menuhin et au concours de Hanovre. Et nous allons bien sûr pouvoir profiter encore un peu de toutes les couleurs de l'instrument de Ning Feng avec Pablo de Sarasate à nouveau. Voici maintenant l'une de ses pages les plus célèbres, ce sont ses airs bohémiens.

Irrésistible partition de Pablo de Sarasate. Nous écoutions ces airs bohémiens interprétés toujours par Ning Feng avec l'orchestre symphonique de la Principauté des Asturies, dirigé par Rosen Milanov.

Le dernier mouvement de la deuxième sonate pour violon et piano, c'était l'opus 100 de Johannes Brahms par Ning Feng au violon, avec la pianiste qui se fait appeler Zizi, c'est son nom de scène tout simplement. Et c'est maintenant le moment de notre coup de cœur du jour. Du lundi au jeudi, je vous propose une interprétation que j'ai envie de partager avec vous. Et aujourd'hui, mon coup de cœur va au concerto pour violon d'Edward Elgar, interprété toujours par Ning Feng. C'est un immense concerto composé en 1910 et créé à Londres par Fritz Kreisler sous la direction d'Edward Elgar en personne. Il est divisé en trois mouvements, il dure près de 50 minutes au total, il est redoutablement difficile pour le soliste et il demande aussi beaucoup de lyrisme. Et c'est ce que l'on va entendre chez Ning Feng. Ning Feng qui fait magnifiquement chanter son violon. Lorsqu'il a enregistré ce concerto en février 2017, il a raconté combien cette musique faisait ressurgir en lui les souvenirs de ses années anglaises. Et je trouve que ça s'entend merveilleusement bien dans le mouvement lent que voici.

0: L'Andante du concerto pour violon en si mineur opus 61 d'Edouard Elgar. Ning Feng en était le magnifique soliste à l'instant avec l'Orchestre Philharmonique Royal de Liverpool sous la direction de Carlos Miguel Prieto. C'était le coup de cœur de star du classique à retrouver sur le site de France Musique et sur l'application Radio France.
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0: Et nous allons maintenant retrouver Ning Feng dans une autre dimension essentielle de sa vie de musicien, c'est la musique de chambre. Ning Feng n'est pas seulement un soliste qui parcourt le monde avec son violon, puisqu'en 2012, il fonde le Quatuor Dragon, et tous les quatre ont notamment enregistré les deux quatuors à cordes de Borodine. Nous allons entendre le deuxième quatuor qui a été composé en 1881. Borodine le dédie à sa femme Ekaterina à l'occasion des 20 ans de leur rencontre. C'est une déclaration d'amour en quatre mouvements, dont voici le scherzo.

Le scherzo du deuxième quatuor à cordes en ré majeur d'Alexandre Borodine, interprété par le quatuor Dragon avec Ning Feng, qui est le premier violon de ce quatuor. Et nous allons maintenant retrouver Ning Feng beaucoup plus tôt, au tout début de sa carrière. Nous sommes en 2001. Il vient de fêter ses 20 ans. Il participe au prestigieux concours Reine Elisabeth de Bruxelles, où il remportera le 5e prix. Déjà, on retrouve chez lui tout ce qui fera plus tard sa personnalité, c'est-à-dire une technique absolument souveraine, beaucoup d'élégance dans son jeu, un véritable sens du caractère, et il interprète ici une page qui ne laisse guère le temps de reprendre son souffle, c'est la Tarentelle, tirée du Nocturne et Tarentelle de Karol Szymanowski.

Quelques applaudissements bien mérités pour Ning Feng qui interprétait la tarentelle extraite du Nocturne et Tarentelle opus 28 de Carol Szymanowski avec la pianiste roumaine Dana Protopopescu. Et c'était lors de la demi-finale du concours Reine-Elisabeth en mai 2001. Alors nous voici presque arrivés au terme de cette émission consacrée à Ning Feng. Et pour terminer, nous allons écouter une partition d'Henri Vieux Temps. Voici le final de son quatrième concerto pour violon.

0: Et voilà le final du quatrième concerto pour violon en ré mineur opus 31 d'Henri Vieux Temps, interprété par Ning Feng en soliste avec l'orchestre symphonique de la Principauté des Asturies, dirigé par Rosen Milanov. Voilà qui termine cette émission consacrée à Ning Feng. Merci à tous de l'avoir suivi et merci à l'équipe qui m'accompagnait, Thomas Guinogagne et Cécile Bonnet-Descloustres.
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0: On se retrouve demain pour un nouveau Star du Classique. Très bonne soirée à tous et c'est Nathalie Piollet qui vous accompagne jusqu'à 19h. Bonsoir Nathalie.
6: Bonsoir, est-ce que vous aimez l'exploration Aurélie?
0: Ça dépend où, mais
6: l'exploration normalement... musicale.
0: Ah oui, oui, bien sûr, bien sûr, évidemment.
6: Eh bien c'est parti pour une heure d'exploration musicale. À demain.
0: À demain.
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6: Bonsoir à tous, bonsoir à toutes, bienvenue ici Banzai. Ce soir, on explore.

Curtis Harding dans Banzai, dans ce Explore de 2021. Explore, c'est une célébration des plaisirs de l'amour, de la magie qui circule entre deux personnes qui s'aiment. Curtis, c'est un chanteur américain qui chante la soul sous son nom depuis une petite dizaine d'années. Avant, il est passé par toutes les couleurs du spectre musical. Sa mère chante à l'église, donc sa première musique, sa musique de cœur et de sang, c'est le gospel. Il plonge dans le rock à l'âge adulte. Il a aussi quelques expériences hip-hop. Il accompagne le rappeur CeeLo Green dans les années 2000. Il passe par le rock garage avec ses copains des Black Lips. Et il lance sa carrière sous son nom en 2014. On l'entendait, nous, donc en 2021, dans ce troisième album, If Words Were Flowers. Si les mots étaient des fleurs. Eh bien, en voilà trois de fleurs. C'est un joli bouquet qui nous est offert par le pianiste McCoy Tyner. On est en 1963. C'est une période d'effervescence pour McCoy Tyner qui, à ce moment-là, fait des étincelles dans le groupe de John Coltrane. Il tourne avec Coltrane. Il enregistre aussi beaucoup avec lui pour le label Impulse. Et puis, en parallèle, il développe ses activités sous son nom, ses disques en leader. C'est le label Impulse qui écoute les enregistrements de Coltrane, qui repère évidemment cet excellent pianiste qui accompagne le grand saxophoniste et qui lui demande de sortir des disques sous son nom. Parmi ses premiers disques, eh bien, il y a ce Today and Tomorrow qui sort en 63, donc, que McCoy enregistre avec John Gilmour au saxophone, Tad Jones à la trompette, Jimmy Garrison et Albert Heath pour la rythmique. Un album dans lequel, eh bien, on reconnaît son sens de la composition avec des grands morceaux qu'il signe, comme celui-ci, Three Flowers, les trois fleurs, McCoy Tyner.

Dans notre bouquet de notes, ce soir, on a trouvé une fleur noire. C'était les Black Flower, à l'instant, dans Banzai. Un quintet belge, emmené par Nathan Dems, le saxophoniste et flûtiste de l'aventure. Il monte le groupe au milieu des années 2010. Il est porté par son amour pour la musique africaine, pour les grooves afrobeat, pour les grooves éthiopiens, l'éthio jazz. C'est l'inspiration première des Black Flower, mais au fil des 10 qu'on se rend bien compte qu'ils ouvrent leur chemin et qu'ils empruntent leurs influences à des routes plus orientales, plus électro. Et surtout, ils ouvrent leur jardin à des invités. Ici, au micro, c'est la chanteuse Meskerem Mess qui a gagné le Montreux Jazz Talent Awards en 2021. Elle rejoint le groupe un an après ce trophée. Elle le rejoint en 2022 pour un morceau dans l'album Magma, cet album sorti chez SDBan. Et le groupe l'a de nouveau invité quelques années plus tard, d'ailleurs en 2025, pour un autre disque. Ce morceau-là, il s'appelle Morning in the Jungle. Après la fleur noire, je vous propose de plonger dans les fleurs de lotus. Lotus Flower, c'est le nom Lotus Flowers, d'ailleurs. Il y en a plusieurs dans ce projet. C'est le nom de ce groupe monté par le pianiste français Bruno Angelini. Un trio piano, saxophone et saxophone, oui. À côté de son piano, il y a deux saxophonistes pour l'entourer. Il y a Sakina Abdou, la Lilloise, qui est connectée au free jazz, connectée à la scène jazz de Chicago. Et il y a Angelika Nitscher, l'Allemande, qui est passionnée elle aussi par l'improvisation, qui est très connectée aux scènes expérimentales de New York. Ils sortaient ensemble un album en 2025, judicieusement et clairement appelé Lotus Flowers, une sortie jazz d'or. Dans le disque, les compositions sont dédiées à des personnes qui ont œuvré pour construire un monde meilleur. Des figures de lutte comme Nelson Mandela, comme Rosa Parks, comme la militante écologiste Berta Cáceres, qui agissent comme des fleurs de lotus pour lutter contre les dangers sociaux, environnementaux, économiques, culturels et politiques de notre monde. Voilà un petit peu le propos de Bruno Angelini avec cet album. Je vous propose qu'on plonge dans un morceau intitulé Hull House, qui est dédié à Jane Addams, pionnière des droits des femmes et des enfants.

C'était Rachel Kitchlow dans Banzai sur France Musique, une harpiste de Londres très jeune qui est inspirée par Henry Mancini et Dorothy Ashby. Quelle harpiste n'est pas influencée par Dorothy Ashby? Elle a sorti ce Flirty Ghost en 2025, un disque enregistré dans la nuit parmi les fantômes, et à l'intérieur de cet album fantomatique, il y a cette piste tout en ombre et lumière qui s'appelle Mamoni. Les fantômes, les voilà dansant autour de nous. On file en Pologne retrouver Ania Rani, cette pianiste qui habite Berlin aujourd'hui, donc ça marche pas mon truc de on file en Pologne, on file plutôt à Berlin. Ania Rani, elle se lance en 2019 sous son nom avec l'album Esja qui est publié sur le label de Manchester, Matthew Alsall. Il y a beaucoup de pays d'Europe hein, dans tout ce que je raconte. Et grâce à cet album, elle se fait connaître dans le monde entier. Elle se fait connaître avec ce jeu de piano très doux, très méditatif, tout en intériorité. Elle sort plusieurs disques chez Gondwana, le label de Manchester, dont cet album Ghost en 2023. Album dans lequel on découvrait sa voix à la pianiste, puisqu'elle prend le micro, et il y a un invité à ses côtés, le Canadien Patrick Watson, dans ce Dancing with Ghosts.

C'est Banzaï sur France Musique et c'est Michael Volny qui joue comme ça avec les silences. On entend presque les fantômes flotter. Michael Volny, c'est un pianiste allemand qui sortait cet album avec son trio, le bassiste Tim Lefebvre et le batteur Eric Schaeffer. Ils se connaissent depuis longtemps. Ils enregistrent et travaillent ensemble depuis 2014. Et leur album Weltentraum, celui-ci de 2025 s'appelle Living Ghosts. Les fantômes vivants. Pourquoi ce titre? Parce que les fantômes sont vivants, ça c'est la première hypothèse personnelle. Parce que surtout ce disque, c'est une version live de l'album Ghost, un disque que ce même trio avait sorti en 2022, quelques années auparavant, toujours d'ailleurs sur le label Act. Ce répertoire, ils l'ont beaucoup tourné. Au fil du temps, nous raconte Volny, les concerts sont devenus des moments magiques où les fantômes du répertoire du trio nous rendent visite à leur guise. Et c'est comme cela qu'ils ont eu l'idée, l'envie d'enregistrer cette matière vivante sur disque. Dans le répertoire de cet album Ghosts, il y a ce morceau « Willow Song This West ». Et puis il y a aussi quelques standards, notamment « I Love You Porgy ». Ce thème, vous le connaissez, c'est un thème tiré évidemment de Porgy and Bess, des Gershwin. Ce morceau, il a été chanté très tôt par Nina Simone, au tout début de sa carrière, dans l'album Little Girl Blue. Elle lance sa carrière à la fin des années 50 chez Bethlehem, avec un premier disque, Little Girl Blue. Elle a enregistré plusieurs pistes pour cet album qui ne devait pas sortir, mais le label décide en 59 de les publier quand même, sans l'accord de Nina qui découvre, ça c'est la légende, l'existence de cet album avec les pistes qu'elle ne voulait pas que le monde connaisse dans un magazine en passant devant un magasin de disques. Je vous propose de l'écouter, sa version de I Love You Porgy, Nina Simone à la fin des années 50.

0: Petite rêverie sicilienne par le pianiste italien Enrico Pieranunzi avec à ses côtés André Ceccarelli et Diego Humbert dans cet album Ménage à trois dont vous retrouverez les références évidemment sur la page Banzaï sur le site de Radio France. Un grand merci à Morgan Crézet qui était ce soir de l'autre côté du studio, du côté de la console quoi. Emmanuel Lacaze, merci pour le site internet et l'équipe de la discothèque de Radio France pour la numérisation des morceaux. Je vous souhaite une bonne soirée sur France Musique et à très vite. Il est 19h et voilà Nicolas Pomaret. Bonsoir Nicolas.
1: Bonsoir Nathalie Piollet.
0: Ils sont beaux nos studios et c'est pas moi qui le dis, c'est votre invité.
1: C'est notre invité, premier invité de la saison. Allez, on le dit pas, on laisse
0: non,
1: le teaser.
0: Non, mais je dis rien.
1: Dans une minute, comme ça, tous les auditeurs et les auditrices, ils sont avec nous, ils sauront tout. On vous retrouve demain,
0: à
1: 18h.
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1: Bonsoir à toutes et tous et bienvenue au cœur du jazz avec grand plaisir d'avoir le premier invité de la saison. Il est saxophoniste, il vient de sortir son troisième album avec son ensemble The Dirty Chase. L'album s'intitule Infinity Shakes, ça vient de sortir chez Artwork. Il s'agit du saxophoniste Yuan Kim. Bonjour Yuan.
3: Bonjour Nicolas.
1: Troisième album avec ce groupe-là. C'est un album qui est relativement éclectique. On va parler. Il y a plein d'influences. Il y a des choses qui viennent, j'imagine, un petit peu de partout. Vous allez nous expliquer ça. Et on va commencer avec le morceau d'ouverture de l'album, qui là est une inspiration classique. C'est une habanera.
3: Voilà, absolument.
1: De Georges Bizet.

0: Owen Kim and the Dirty Jazz pour cette Habanera de Georges Bizet que vous avez quelque peu dérangé pour le coup, Owen Kim.
1: Ouais, j'ai pas gardé grand chose de la version de Carmen, mais surtout le principe de la danse, qui est une danse cubaine à la base, visiblement. Mm-hmm. Et voilà, j'aime bien les musiques de genre, ça permet de s'adosser à quelque chose pour ensuite avoir plus de liberté.
0: L'idée, c'est de transformer effectivement des morceaux, aller chercher une première inspiration avec cet ensemble que vous appelez The Dirty Jazz. Mais c'est quoi ce côté sale? Ça signifie quoi? C'est le côté jazz? C'est le pas de côté?
1: C'était une façon de me donner de la liberté. Mm. Avant, j'ai eu un parcours musical assez sinueux, assez large. J'ai un peu.
0: On va pas tout raconter. Non. Parce que ça sera l'objet de la question pour gagner les CD, justement. mais on en parlera tout à l'heure.
1: D'accord. Mais juste avant, j'avais un groupe d'électro-rock, ouais, avec le guitariste avec lequel je joue actuellement, Benoît Perraudeau. Et dans le rock, le mot dirty a beaucoup de valeur. Ouais.
0: Benoît Perraudeau est à la guitare, on l'a cité. On cite l'ensemble des autres membres du groupe.
1: Ouais, alors Élie Fraud au clavier, Simon Lemonnier à la batterie et Paul Passemagnan à la basse.
0: En sachant que vous êtes au saxophone, soprano notamment, oui. Alto ténor aussi sur l'album.
1: Pas d'alto.
0: Que du soprano.
1: Ouais, soprano ténor.
0: Et au chant.
1: Et au chant.
0: Pour ce qui est des compositions, c'est vous ?
1: Alors, généralement, je commence par amener une chanson avec un arrangement à des états d'avancement très variés. Et ensuite, en tout cas pour cet album, on a tout mis dans le cambouis à 5.
0: Et puis c'est alors, et à 6 même. 5, avec, c'est ce que j'allais dire, c'est comme les Beatles, il y a un sixième homme qui est là.
1: Voilà, là c'était Mathis Pascot qui a rejoint l'aventure et qui a réalisé l'album.
0: Qui a fait fonction de directeur artistique.
1: Voilà.
0: Alors, tous ces musiciens, vous connaissez parce que c'est le troisième album avec le groupe, ce sont les mêmes musiciens depuis le début du groupe sur les trois albums ou ça a évolué?
1: Non, ça a évolué. Benoît est le premier que j'ai appelé quand j'ai fait mon album. Ensuite, il y a eu Paul. Ensuite, il y a eu Simon. Et ensuite, il y a eu Élie. C'est un peu comme dans les 7 samouraïs. On va aller chercher un par un.
0: Et de fait, ce ne sont pas forcément des vieux copains de conservatoire comme c'est des fois le cas. Là, c'est la vie
1: ou ce
0: sont des sons particuliers que vous recherchiez?
1: C'est un peu le flipper de la vie qui a amené ces rencontres. Ensuite, je cherchais des musiciens qui aient cette double culture du jazz et du rock ou des musiques actuelles, ce qui est le cas de tous mes musiciens.
0: Oui, effectivement, ils sont pas forcément identifiés jazz en tant que tel parce que il y a des parcours qui sont assez hétéroclites. Tout comme vos influences, je le disais en début d'émission, on sent qu'il y a des influences qui sont relativement larges. Vous êtes issu d'une double culture, peut-être que ça a joué justement pour avoir ce style, peut-être que ça vous nourrit aussi dans votre musique.
1: Alors la double culture, oui, alors je suis d'origine coréenne et c'est vrai que ça habitue à pas avoir un centre et du coup j'ai pris l'habitude de me mouvoir un peu dans les espaces entre les choses. Et puis, alors j'ai commencé par quand j'avais 20 ans, je voulais être Pierre Boulez à la place de Pierre Boulez, ou Luigi Nono en l'occurrence, mais bref, j'aimais beaucoup la musique contemporaine.
0: Vous avez suivi d'ailleurs des cours au Collège de France à propos de Pierre Boulez.
1: Oui, hein. Exact. C'était une musique qui avait beaucoup beaucoup de liberté, d'énergie. Et puis à l'époque, j'étais au Beaux-Arts, donc il y avait beaucoup de résonance avec les arts plastiques. Et puis au bout d'un moment, j'ai eu une frustration liée au fait que c'est une musique qui exprimait pas beaucoup d'émotions, ou pas une palette très large d'émotions. On est beaucoup dans l'anxiété, le chaos. Et donc... Et donc j'ai un peu élargi le champ de mes explorations musicales. C'est une époque en plus où il y avait beaucoup de choses intéressantes qui apparaissaient dans la scène rock. Donc j'ai plongé sans réfléchir là-dedans. Aussi pour me défaire un peu de l'élitisme de la musique contemporaine qui commençait à me gonfler un peu.
0: Musique contemporaine, le rock. Et votre entrée dans le jazz ?
1: Alors, ça date du lycée. Pour tout dire, je crois que c'est le film Round Midnight.
0: Mm-hmm. De Bertrand Tavernier.
1: De Bertrand Tavernier.
0: Qui est sorti il y a 40 ans, il y a en 85.
1: Avec Dexter Gordon. Mm-hmm. Où tout d'un coup j'ai voulu devenir un vieux saxophoniste de jazz américain.
0: Alors, là, cette double culture, vous avez parlé des Beaux-Arts, justement, vous parlez du film. Vous avez aussi cette double culture artistique du son et de l'image, parce que vous êtes par ailleurs photographe, réalisateur de documentaires également.
1: Oui. Ouais, j'ai jamais réussi à choisir, en fait, entre les arts visuels et la musique. C'est deux choses qui sont très complémentaires pour moi.
0: C'est bien. Quand on peut prendre fromage et dessert, on prend les deux. Voilà. Le titre éponyme de l'album, Infinity Shakes.

0: Infinity Shakes de l'album de Hoan Kim, notre invité aujourd'hui, saxophoniste, chanteur, avec son groupe The Dirty Jazz. Et on entend dans cette musique justement peut-être le côté bande-son cinématographique, un peu noir d'ailleurs, c'est un petit peu dark et mélancolique.
1: Ouais, c'est vrai que c'est mon inconscient qui parle sans me prévenir.
0: C'est peut-être un univers aussi lynchéen, David Lynch.
1: Oui, alors ça, on me le dit souvent. C'est vrai que je me sens beaucoup d'affinité avec David Lynch, parce que c'est et puis Lynch, c'est pas seulement de l'étrange. Je trouve que c'est surtout quand on connaît le personnage, c'était quelqu'un de très enfantin, presque naïf, et en même temps avec une certaine pureté du coup, et qui a en même malgré tout exploré les recoins les plus sombres de l'âme humaine.
0: Vous avez cette sortie d'album, mais comme vous êtes un homme très occupé et que vous avez cette double vie artistique, il y a une exposition aussi de photographie qui va commencer très bientôt dans.
1: Oui, j'expose
0: à Paris, dans
1: des photos
0: dans une galerie.
1: En duo avec un peintre, un ami des Beaux-Arts qui s'appelle Ronan Barrault, très grand peintre, à la galerie PBG à partir du 17 septembre.
0: Et on va mettre le lien, évidemment, Emmanuel Lacaze va mettre le lien sur la page du jour pour ceux qui sont intéressés par votre travail, en précisant aussi que vous êtes cofondateur de cette agence de photographie qui est l'agence MYOP, M-Y-O-P,
1: voilà,
0: qui existe depuis une vingtaine d'années.
1: 20 ans, 21 ans.
0: Voilà. Alors c'est pas la question du jour. La photographie, c'est bien la musique. On va revenir à votre parcours pour que les auditrices et les auditeurs puissent gagner un de ces 10 albums Infinity Shakes. Puisque on vous connaît donc comme saxophoniste, comme chanteur et comme compositeur, Hoan Kim. Mais quel a été le premier instrument de Hoan Kim? Est-ce que Hoan Kim a commencé par petit A la trompette, petit B le violon ou petit C la clarinette? Anglais, contactez l'émission de la page Au cœur du jazz sur le site francemusique.fr. Bonne chance à toutes et tous. Petit A la trompette, petit B le violon, petit C la clarinette. Je vois que les mails commencent déjà à arriver. Le titre de l'invité, alors votre titre, c'est un duo que vous avez choisi, c'est un dialogue. Vous pouvez nous citer?
1: Oui. Fortunato de Archie Shepp et Dollar Brandt ou...
0: Abdoulaye Ibrahim, qui nous a quittés en juin dernier.
1: Voilà.
0: Et c'est issu de l'album Duet.
1: Duet.
0: On en écoute un petit peu et on en parle après.
1: Okay.

0: Lunato avec Archie Shep et Dollar Brandt, issu de l'album Duet. Alors, qu'est-ce qui vous passionne dans ce titre-là en particulier? C'est le dialogue entre ces deux musiciens, le vibrato, ce son frotté et chaleureux, ce souffle d'Archie peut-être?
1: Ouais, bah, alors, c'est un des albums que j'ai le plus écouté dans ma vie, je pense. Il y a pas beaucoup de titres, mais il y en a aucun qui est mauvais. Et bon, je suis hyper fan des duos d'Archie Shep. Mais celui-là, je trouve qu'il a un truc en plus. Enfin, j'adore ceux avec Horace Parlan, mais et c'est là où Dollar Brand, mais il a ce côté très franc. Dans son jeu, il y a toujours quelque chose de presque comme une célébration. Très en ligne claire et avec très rythmé, parce que le morceau Fortunato, au départ, il est sur un disque de Marion Brown avec Archie Shep, une version assez froide, très plus période free jazz. Et Archie Shep, bah, il a ce
0: souffle.
1: Ouais, et puis ce que j'aime bien, c'est que il oscille entre l'expressivité très suave, un peu à la Ben Webster, et puis cette folie, ce cri qui vient du free jazz. Et c'est un morceau qui, du coup, très expressif, en même temps très tenu. C'est pas vraiment jazz, dans le sens où les harmonies sont pas vraiment jazz, je dirais.
0: Mais c'est jazz dans le sens où c'est libre.
1: Oui. Et puis bon, il y a le phrasé, le vocabulaire quand même, mais il n'y a pas, par exemple, on ne sent pas un thème solo. Solo, c'est comme un geste.
0: Vous auriez pu, un geste de peintre, peut-être pas de photographe, mais c'est peut-être le geste du peintre. Vous auriez pu choisir Pharoah Sanders aussi, j'ai bien lu, c'est une de vos influences, ou Radiohead, mais là c'était bien Archie Shep et Dollar Brandt. Pour ce qui est de vos concerts, One Kim and the Dirty Jazz, vous serez ce vendredi 4 septembre à la Petite Halle à Paris, dans le cadre des afters de jazz à la Villette. Alors, ça sera une soirée autour du label, du label Artwork, le Artwork Records Night, puisqu'il y aura 3 showcases. Allez, on a dévoilé une des 3 surprises, parce que vous êtes une de ces 3 surprises, et puis on laisse celles et ceux qui auront la chance d'y aller découvrir les 2 autres surprises. Et puis vous serez également en concert, toujours à Paris, ça sera la sortie officielle de l'album le 1er décembre à La Boule Noire.
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0: Et ben, le festival du jour, justement, c'est Jazz à la Villette, qui a commencé ce 28 août et qui va se poursuivre jusqu'au 6 septembre. Et puis c'est un Jazz à la Villette avec la programmation officielle. Ce soir, il y a par exemple Émile Parisien avec le quartet Floating, un concert qui est enregistré par les micros de Nathalie Piollet pour le Jazz Club notamment. Et puis il y a plusieurs déclinaisons à l'intérieur de Jazz à la Villette. Il y a les afters, on vient en parler, vous en ferez partie au One Kim ce vendredi soir. Il y a aussi la déclinaison pour les enfants, le Jazz for Kids à la Villette. Et là, je ne peux évidemment que citer ce samedi au studio de la Philharmonie le nouveau spectacle d'Octotrip, l'ensemble de cuivre. Octotrip for Kids. Et là, c'est un spectacle autour de Jean-Sébastien. Et puis, il y a aussi un autre projet, Under the Radar, qui là se passe dans les clubs parisiens. C'est cette alliance entre le Jazz à la Villette et les clubs parisiens. On va citer par exemple le jeudi 3 septembre au studio de l'Ermitage Mathias Lévy, le duo Charlotte Planchou et Didier Itursari à l'accordéon. Il y aura Roberto Negro solo au vendredi 4 à l'atelier du plateau, le lendemain avec la pianiste Sofia Domansich. Joey Homicile sera lui à la Dynamo de Banlieue Bleue à Pantin le vendredi 4. Et demain, mercredi 3 septembre, au studio de l'Ermitage, c'est le pianiste Arnaud Roulin qui viendra présenter son nouvel album, ce voyage pentatonique.

0: Le voyage pentatonique d'Arnaud Roulin en concert demain, mercredi 2 septembre, au studio de l'Ermitage. Il est 19h31 sur France Musique et nous sommes bien avec le saxophoniste et chanteur Wan Kim qui présente son troisième album avec son groupe The Dirty Jazz. C'est l'album Infinity Shakes. Et Wan Kim, je vous propose, puisqu'on était dans un voyage pentatonique, évidemment avec Arnaud Roulin, là je vous emmène du côté des îles britanniques avec un artiste anglo-irlandais. Il est pianiste, c'est son deuxième album, il s'appelle Danny Kane et c'est l'album Kinesis qui vient de sortir chez Warner et je pense que vous pourriez avoir des liens justement parce qu'il est notamment influencé par la musique indienne. Vous avez étudié la musique indienne, Wan Kim?
1: Ouais, alors, j'ai fait un peu de tabla et j'ai aussi suivi les cours de Patrick Motal au CNSM.
0: Et donc là, il est avec Danny Kane, le batteur Sarati Korwar, le percussionniste Pirachana Techarava, le joueur de tabla Aref Durvash notamment.

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1: Danny Kane, c'était le titre Pacing Time avec l'album Kinesis. On va rester avec un pianiste britannique. Il s'agit de John Donaldson, avec une carrière qui s'étend sur plus de 5 décennies. Mais pour ce pianiste et compositeur britannique, c'est évidemment un album extrêmement particulier. Tout est dit dans le titre. We were together, I forgot the rest. On était ensemble, je ne me souviens plus du reste. Cet album qui est profondément personnel, a été écrit en mémoire de sa défunte épouse, et il a choisi de réunir autour de lui justement des fidèles qu'il a croisés tout au long de sa carrière. Là, il les a réunis, notamment les chanteuses Norma Winston et Rebecca Unlund, le batteur Jeff Ballard, le trompettiste Graham Flowers ou encore le bassiste Tom Mason. On retrouve également le saxophoniste Ian Ballamy ou encore le guitariste Rob Love sur l'ensemble de cette album, avec tous ces musiciens qui ont marqué les différentes étapes de la carrière de John Donaldson, que nous écoutons sous le titre « Il dansait ».

0: nous étions ensemble, je ne me souviens plus du reste. C'est l'album du pianiste britannique John Donaldson. Et nous sommes toujours avec Owen Kim, le saxophoniste et chanteur qui présente son troisième album avec The Dirty Jazz. Il s'agit de l'album Infinity Chase. Et là, je voudrais vous proposer quelqu'un que je pense vous connaissez très bien, Owen Kim. Il a ce côté esprit pop-rock, sans doute, que vous avez en commun, en plus du jazz, bien évidemment. C'est la première fois qu'il assume un album sous son propre nom, mais on le connaît très bien dans le milieu du jazz. Il s'agit de Laurent Barden.
1: Ah bah oui.
0: Vous l'avez croisé, vous jouez régulièrement ensemble ?
1: Non, on joue pas régulièrement ensemble, mais on se connaît bien. On a le même sens de l'humour. Et surtout, je connais... En fait, on s'est connus par sa compagne, qui est Agnès Derbeck, qui est une copine, qui fait partie de l'agence Myope.
0: Alors, photographe également, effectivement. C'est l'album Prologue qui est sorti chez Evenly Sweetness, Laurent Barden, Le pouvoir du temps.

Laurent Bardenne, le saxophoniste, pour son album Prologue, encore une découverte de l'actualité, un album qui est sorti cet été. C'est également Wan Kim, un saxophoniste. Il est considéré comme l'une des figures les plus influentes du jazz aujourd'hui. Son album est sorti chez Intact et il l'a intitulé Omni. Alors vous, on peut dire de votre album que c'est un ovni, mais là le sien, il s'intitule bien Omni. En fait, c'est avec son quartet, le sixième album du James Brandon Lewis Quartet, avec Arwan Ortiz au piano, Brad Jones à la basse et Chet Taylor à la batterie.

0: Line, Open Line, le James Brandon Lewis Quartet, ça barde, hein, Johan Kim, sur ce titre-là, justement, et sur l'ensemble de cet album de James Brandon Lewis, qui est un musicien aussi très prolifique, puisqu'il sortira un prochain album, ça sera le mois prochain, nous aurons l'occasion de vous en reparler. Johan Kim, on revient à vous, et on revient à votre parcours de musicien. Vous avez commencé par, on va répondre à la question pour pouvoir gagner les CD, vous avez commencé par la trompette, le violon ou la clarinette?
1: Alors mes parents m'ont dit tu peux faire du violoncelle ou du violon.
0: Et du coup,
1: j'ai choisi le violon.
0: C'est bien, c'était un choix éclectique. Et puis à un moment, vous vous êtes émancipé, c'est à l'adolescence que vous êtes passé, que vous avez découvert le saxophone.
1: Ouais.
0: Notamment, vous avez pris des cours avec Julien Loureau. Puis, j'ai pu en attester tout à l'heure, vous vous êtes mis au piano, vous vous êtes dit, il faut que je passe par le piano, il faut que je fasse du piano aussi pour pouvoir composer.
1: Ouais, en fait, je voulais être compositeur, et du coup, faut faire du piano.
0: À quel âge on se dit qu'on pourrait être compositeur? Dans votre cas?
1: Au lycée, je sais plus exactement. C'est pas venu tout de suite, mais je me souviens que j'ai quand même composé mon premier truc quand j'avais 7 ou 8 ans. Et puis ma mère m'a dit, mais dis donc, tu n'as fait que recopier le truc que joue ton frère. Et du coup, ça m'a un peu découragé. Et il m'a fallu quelques années avant que je reprenne.
0: C'était pas une bonne entrée en matière, mais de fait, il y avait quand même ce truc-là comme un jeu, finalement, la composition.
1: Oui, j'aime bien l'idée de créer dans quelque chose qui n'existe pas. Enfin, il y a le vide et puis tout d'un coup, on crée une petite étincelle de vie. Un morceau de musique, c'est un être vivant quelque part. C'est qui a sa vie propre et puis qui interagit avec le monde.
0: On gagnait un album de Johan Kim and the Dirty Jazz, l'album Infinity Shakes, Didier Bâtard, qui habite les Moutiers en Resse et en Loire-Atlantique, Anne Courte de Lorient, Catherine Maurice de Foutange dans le Cantal, Christophe Raymond de Nancy, Géraldine de Fuentes de Monac en Charente, Philippe Charpentier de Tours, Quen Nguyen de Lille, Albert Joanne de dans le Bas-Rhin à Kesseldorf précisément, Hervé Cellier à Aubonne dans le Val d'Oise et Guillaume Pala à Nontron en Dordogne.
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0: À 19h52 sur France Musique avec Johan Kim, avec le standard de la semaine. Et Johan Kim, j'ai pas trouvé véritablement de standard dans votre discographie, mais j'ai eu comprendre que vous aviez l'intention d'en faire un dans cet album qui vient de sortir.
1: Oui, en fait, on avait fait une reprise de After the Rain de Coltrane, sur lequel, d'ailleurs, on a demandé à Arthur Teboul de lire un de ses poèmes. Mm-hmm. Et sauf que les ayants droit de Coltrane nous ont pas autorisé à le sortir. Du coup, on a gardé la trame et j'ai refait une mélodie.
0: Donc en fait, il y a quand même un petit peu de After the Rain, d'où le fait que ce soit notre standard de la semaine de John Coltrane. Mais vous l'avez donc appelé Nous guettons, c'est avec Arthur Teboul. On va préciser qu'il y a aussi une deuxième invitée sur l'album, dans un autre titre, et il s'agit de
1: Mélodie Gardot.
0: Et là, c'est Arthur Teboul avec Johan Kim and the Dirty Jazz, Nous guettons.

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0: One Kim au chant avec The Dirty Jazz précédemment, c'était le titre avec Arnaud Toboul. Et puis là on va terminer cette émission
1: Arthur Toboul
0: avec le titre qui termine cet album, c'est le fantôme.
1: Oui, Ghost Wales.
0: Et l'inspiration pour ce titre, est-ce que vous pouvez chanter?
1: Alors c'était un mélange d'une mélodie à la King Krul. Et puis ensuite une partie de saxophone avec des harmonies plus la Wayne Shorter.

0: Au cœur du jazz, c'est terminé pour aujourd'hui. Merci, Wan Kim.
1: Merci beaucoup pour cette invitation.
0: Merci à vous toutes et tous pour votre écoute. Vous pouvez retrouver cette émission, les précédentes ou les suivantes, quand vous voulez, sur l'application Radio France. L'émission du soir a été conçue avec le concours d'Emmanuel Lacaze, Marion Guilhem et toute l'équipe de la discothèque Radio France et Morgan Crézet à la mise en onde. Rendez-vous demain avec à la une le dernier album du pianiste Sullivan Fortner à 19h sur France Musique.
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0: France Musique, il est 20h et c'est une joie de vous retrouver, Clément Rochefort.
5: Pardon, excusez-moi, j'étais en train de tailler mon crayon. Bah oui, c'est la rentrée.
0: Ah, c'est la rentrée. Ok.
5: Non, je fais très mal les bruitages. Hein.
0: Oui, je me demandais, je me disais, il a pas fini de manger, il est en train de manger, Clément
5: Rochefort. Non, pas encore, encore.
0: Bon, alors on va manger par contre du Handel et du Vivaldi puisque vous nous emmenez dans le Lot.
5: Ah oui, ça, on va manger du Handel toute la soirée, quasiment, avec Thibaut Noilly, voilà, à Rocamadour, c'est un endroit quand même splendide.
0: Et ben c'est parfait.
5: Nicolas Pommaret, passez une bonne soirée. Rendez-vous demain sur France Musique à 19h.
0: Merci, belle soirée.
5: À demain.
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5: Bonsoir à tous et bienvenue au concert. Alors c'est reparti pour une nouvelle saison de la Team Baroque de France Musique. Je suis très heureux de vous retrouver tous les mardis à 20h cette saison encore pour continuer à vous faire partager ma passion pour les musiques anciennes et baroques. Alors ce soir, pour bien démarrer la saison, un concert arrivé tout droit du festival de Rocamadour donné dans la splendide basilique Saint-Sauveur qui trône accrochée à sa falaise dans cette belle cité du Lot. C'est cette basilique qui renferme la célèbre Vierge Noire qui avait tant ému Francis Poulenc et qui veille sur le passage des nombreux pèlerins de Saint-Jacques de Compostelle. Une basilique qui accueille ce soir le contre-ténor Carlo Vistoli et l'ensemble Les Accents du violoniste Thibaut Noilly autour d'un programme intitulé Les Italiens à Londres autour de l'art des castrats. Ces grandes stars de l'Europe baroque du XVIIIe siècle, dont certains comme Farinelli, faisaient le tour d'Europe, parcouraient les plus grandes villes, attendues comme des vedettes en tournée, avec leur voix à la fois surnaturelle, à la fois puissante et capable d'un ambitus de tessiture monstrueux, au sens propre comme au figuré, notamment à Londres, qui goûtait particulièrement au début du XVIIIe siècle le style italien, style qui s'est imposé entre autres sous la plume de Handel. Alors Carlo Vistoli et Thibaut Noilly ont donc concocté un programme réunissant des airs d'opéra et d'oratorio de Handel, à commencer par l'air Oh Beauteous Queen, tiré de Esther, puis on entendra l'air di Jonathan Lo Stralporto, extrait de l'oratorio Saül, et puis enfin l'air d'Orlando à Stige Larve dans l'opéra éponyme de Handel, l'opéra Orlando. Donc allez direction la basilique Saint-Sauveur de Rocamadour, où nous attendent le contre-ténor Carlo Vistoli et l'ensemble Les Accents de Thibaut Noilly. Je souhaite une très bonne nouvelle saison à toute la Team Baroque de France Musique.

0: La voix du contre-ténor Carlo Vistoli avec les accents de Thibaut Noailly au festival de Rocamadour. Handel et encore Handel avec un extrait de Esther, un extrait de Saül et un extrait d'Orlando. Vous pouvez bien sûr retrouver tous les titres diffusés sur la page du concert du soir sur le site de France Musique.
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0: Merci d'être avec nous ce soir sur France Musique à Rocamadour. On va continuer notre voyage dans la forêt endélienne des airs de Castrat. Mais d'abord, une petite parenthèse instrumentale avec une fugue en sol mineur de Johann Adolf Hasse. Alors lui, c'est l'un des grands compositeurs de la Naples baroque. Et puis on entendra l'air célèbre Ombra Cara tiré du Radamisto de Handel, suivi de l'air Angelico Splendor de son oratorio Atalia. On retrouve tout de suite le contre-ténor Carlo Vistoli, mais surtout les accents de Thibaut Noailly au festival de Rocamadour.

0: Vous l'aurez peut-être compris si vous nous rejoignez à l'instant sur France Musique. Ce soir, c'est du 100% Händel avec le contre-ténor Carlo Vistoli et l'ensemble Les Accents de Thibaut Noilly. On a entendu l'air Ombra Cara, extrait du Radamisto, et puis à l'instant un air extrait de l'Atalia de Händel, et puis auparavant une petite fugue en sol mineur de Johann Adolf Hasse, dont je vous disais tout à l'heure qu'il était un compositeur évidemment d'origine germanique, mais qui a passé toute sa carrière et qui a embrassé le style napolitain. C'était notamment, il se réclamait en tout cas d'avoir été l'élève d'Alessandro Scarlatti.
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0: 20h38, eh bien, on continue avec Händel, encore et toujours, avec maintenant l'air de Cyrus, Great God, tiré de l'oratorio Belshazzar. Air qui sera suivi de l'air Più bella spoglia sarà fral, de l'oratorio Deborah. Et enfin, de l'air de Raptured Soul, Defies the Sword, tiré de l'oratorio Theodora. Carlo Vistoli est toujours accompagné par les accents de Thibaut Noilly sur France Musique.

successivement un extrait de Belshazzar de Handel, puis un extrait de Déborah du même Handel, et puis à l'instant cet air de Raptured Soul Defies the Sword, extrait du premier acte de la Théodora du même Handel. Et c'est toujours avec nous ce soir le contre-ténor Carlo Vistoli et les accents de Thibaut Noilly avec le très beau violon de Thibaut. Alors on va refermer ce florilège d'air de Handel, mais avant une nouvelle petite respiration instrumentale avec le concerto pour violon en sol mineur de Vivaldi, c'est l'opus 4 numéro 6, qui servira d'introduction à l'air de Ruggiero, Mi lusinga il dolce affetto, tiré de l'Alcina de Handel, et puis pour terminer un air particulièrement virtuose et difficile, comme le souligne le musicologue Gwenaël Brochard, spécialiste de Handel, l'air Furibondo spira il vento de la Partenope du même Handel toujours. Allez, on retrouve une dernière fois la voix du contre-ténor Carlo Vistoli et les accents du violoniste Thibaut Noilly. On est toujours au festival de Rocamadour sur France Musique.

0: Avec un beau poitrinage qui impressionne toujours le public, c'était un air virtuose, Furibondo Spiral Vento, extrait de la Partenope de Handel. On a entendu auparavant un extrait d'Alcina et puis le concerto pour violon en sol mineur, l'opus 4 numéro 6 de Vivaldi. C'était la voix du contre-ténor Carlo Vistoli avec les accents de Thibaut Noilly. Les accents qui sont vraiment dans une grande lancée Handel, puisqu'on pourra les retrouver le 10 novembre prochain dans l'Agrippina de Handel, avec alors une sacrée distribution, Magdalena Kojena, Julia Lechneva, Christophe Dumois, Adèle Charvet, entre autres Paul Figuier aussi. Le 3 décembre, ce sera le Messie de Handel, ça c'est pour le ténor Carlo Vistoli, mais cette fois ce sera avec le concert d'Astrée. On le retrouvera, Carlo Vistoli, dans le même Messie de Handel à la Philharmonie de Paris le 5 décembre. Le 16 décembre, un concert qui compte beaucoup pour moi, on revient aux accents de Thibaut Noilly, ce sera un concert avec une cantate pour la nuit de Noël inédite d'Alessandro Scarlatti, un concert d'ailleurs que nous allons enregistrer, que j'aurai le plaisir de vous faire découvrir sur France Musique. Et puis on retrouvera l'ensemble à Artaserse avec Carlo Vistoli dans le rôle de Rinaldo au Théâtre des Champs-Élysées, de nouveau sous la direction de Philippe Jarouski, cette fois pour le Rinaldo de Handel. Ce sera du 22 au 28 février. Le concert que vous avez entendu ce soir a été enregistré à la Basilique de Rocamadour dans le cadre du Festival de Rocamadour. C'était il y a quelques jours, le 25 août dernier. La prise de son était signée Jérôme Casamayou avec Patrick Muller et Julien Calvas, musicien metteur en ondes Paul Malinowski, réalisatrice Anne-Lise Assada et Claire Lagarde.
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0: Merci d'avoir choisi France Musique. Vous avez bien raison. On est ensemble jusqu'à 22h, l'heure des grands entretiens. Alors, comme chaque saison, je profiterai de cet après-concert du mardi pour vous faire découvrir quelques nouveautés du disque baroque et musique ancienne du moment. Mais pour aujourd'hui, en attendant que les premières nouveautés passionnantes de la rentrée arrivent, on va rester en compagnie des accents de Thibaut Noilly, dont je voudrais vous faire entendre un peu de musique instrumentale, l'occasion d'apprécier l'art de Thibaut, qui est aussi un sacré violoniste, en plus d'être un très bon chef, en particulier dans cette musique très éloquente, très rhétorique, de Francesco Antonio Bonporti, un compositeur du début du XVIIIe siècle, qui était prêtre aussi, violoniste lui-même, formé auprès de Corelli à Rome. C'est lui qui a influencé Bach avec ses propres inventions, des courtes pièces polyphoniques, écrites dans un style très libre. Voici son invention en ut mineur, opus 10, numéro 6.

Le violon volubile de Thibaut Noailly avec son ensemble Les Accents, c'était Les Inventions, l'invention en ut mineur, l'opus 10 numéro 6 de Francesco Antonio Bonporti. Retour maintenant à la musique vocale avec le superbe motet Infirmata Vulnerata, sans force blessée, une cantate d'Alessandro Scarlatti publiée dans un recueil de Naples, motet qui est à rapprocher de ses cantates à voix seule dans la mesure, et ses cantates profanes dans la mesure où le sujet emprunte au vocabulaire amoureux, mais pour exprimer évidemment l'état de l'âme souffrante, puisque c'est un motet sacré, une âme consumée d'amour divin, après des méandres mélodiques propres à Scarlatti et à son art de l'inattendu, son art de nous emmener toujours là où on ne s'y attend pas, le motet s'achève dans une belle exaltation.

0: Ben voilà, de la musique génialissime, tout simplement. C'était le motet Infirmata Vulnerata d'Alessandro Scarlatti avec la voix du contre-ténor Paul Figuier, un contre-ténor que j'aime énormément, accompagné toujours par les accents de Thibaut Noilly.
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0: Les pièces de Rameau en concert, pièces de clavecin en concert, transcrites ici pour sextuor à cordes. Et c'était le cinquième concert de Rameau avec la Forqueraie, la Cupisse et la Marais. Et c'est ainsi que se refermait cette soirée autour de l'ensemble Les Accents de Thibaut Noilly. Un concert à réécouter sur le site de France Musique et sur l'appli Radio France pendant une semaine. Demain, dans le concert de 20h, vous retrouvez Arnaud Merlin pour un florilège de folk songs, de Malheur, de Berriot, de Sersam avec l'ensemble multilatéral de Léo Varinsky. Quant à moi, je vous donne rendez-vous vendredi. On retournera au festival de Rocamadour pour une soirée entièrement consacrée à Arvo Pärt avec les Jésuels de Six et l'ensemble La Sportelle. Dans quelques instants, les grands entretiens. Merci à Nelly Portal, Stéphane Poitvin et Thomas Guinogan qui étaient avec moi ce soir. Très bonne fin de soirée sur France Musique. À vendredi, je vous embrasse.
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0: Il est 22h.
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0: Oh, qu'il est beau ce nouveau jingle. Et tout de suite à 22h, comme tous les soirs de la semaine, les grands entretiens.
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6: Je m'appelle Richard Dubugnon. Je suis né à Lausanne en 1968 et je suis compositeur.

0: J'ai trouvé récemment une cassette, c'est assez drôle. Vous savez, on avait ces premiers enregistreurs, ça, c'était un énorme truc avec un micro, et un de mes oncles, une fois, l'avait laissé juste traîner exprès à une fête de Noël. Je crois que c'était même en 1971, donc j'ai 3 ans. Et on entend tout le monde parler. Alors, ça m'a évidemment ému profondément parce que j'ai réentendu cette cassette des années après et je réentends la voix de mon père que j'avais un peu oublié. Et je m'entends moi, mais je dois avoir 3 ans et quelques, et je parle de clarinette. Je sais pas pourquoi. Oui, il avait la clarinette, alors moi j'ai la clarinette. Alors, c'est marrant, un gamin de 3 ans qui est déjà obsédé par un instrument de musique. Pour vous dire ô combien j'aime cet instrument et ceux qui le jouent, je vais pas nommer tous mes amis clarinettistes, mais c'est assez drôle. Et j'entends ça, j'entends, c'est vraiment une famille heureuse. La famille de mon père, c'est des bourgeois. Mon grand-père, comme j'ai dit, c'est il est pharmacien, chimiste. Il fait lui-même ses potions, donc c'est très créatif comme ça. Son apothique, ça.
1: Son laboratoire.
0: Son laboratoire, attenant à la pharmacie et plein de fioles mystérieuses qui développent mon imaginaire. Et c'est aussi un bel lettrien, il fait partie de la Société des Belles-Lettres. C'est d'ailleurs comme ça qu'il a rencontré ma grand-mère en faisant une pièce de théâtre amateur. Il jouait Knock, d'ailleurs. Donc c'est des amoureux de littérature, de musique, d'art. Et ils accueillent ma mère vraiment comme leur propre fille. Ils l'appellent d'ailleurs ma chérie, chérie. Et ce qui a ému ma mère, parce que personne ne l'avait appelée comme ça dans sa propre famille. Et puis bon, c'est quand même difficile entre eux. Ma mère a un caractère très difficile qui est lié aussi à son enfance. Elle a du mal à croire qu'on puisse l'aimer. Et elle se sent mal dans une famille où on s'aime. Et en fait, elle rejette ce qu'elle voudrait. Elle rejette l'amour qu'on lui donne. Elle n'arrive pas à croire qu'on puisse l'aimer. Enfin, je fais un raccourci un peu brutal, mais du coup, c'est conflictuel avec mon père, qui mon père est quelqu'un de doux, assez introverti. Tout le contraire de ma mère, c'est le lac suisse, voire un peu la glace. Et elle, c'est le feu de l'Orient, c'est voilà là, les piments. D'ailleurs, moi, je mange pimenté comme elle. Je peux pas me passer de piment. Bref, c'est très accoutumant tout ça. Et c'est des conflits assez rapidement.
1: Vous avez un frère, vous nous avez
0: J'ai un
1: dit, de
0: frère plus
1: 2 ans, votre
0: jeune,
1: cadet.
0: voilà, qui est plus jeune, qui lui vit en Suisse, qui est également musicien, un très bon bassiste électrique amateur. Il travaille comme chef de plateau et régisseur du théâtre du Jura. Voilà. Donc aussi attaché à l'art, au
1: Au spectacle.
0: spectacle, voilà.
1: Et d'ailleurs, est-ce que ça faisait partie aussi de votre enfance, d'aller au concert, d'aller au théâtre?
0: Oui, complètement. Parce que la plupart du temps, non seulement mes parents, disons ma mère et puis mon beau-père René Botlang, avec qui elle s'est mise après, pianiste de jazz, en faisaient partie eux-mêmes. C'est-à-dire ma mère écrivait souvent les textes, parfois même jouait encore la comédie qu'on vivait encore en Suisse. Et puis on avait des amis qui nous invitaient à leur spectacle. Alors quand on est un gamin, on adore aller dans les théâtres parce qu'on va là où il y a les costumes et on se déguise.
1: Les coulisses.
0: Voilà, ou martiens. Moi j'étais très porté sur la science-fiction à ce moment-là. Donc c'est une enfance quand même assez peu commune. On vit un peu avec le monde du spectacle. Il n'y a pas d'heure pour aller se coucher. C'est très libertaire, hein. C'est vraiment les années 70. C'est un monde assez féerique pour un enfant.

0: Et en même temps, Jean Dubugnon tenait salon aussi, hein, votre grand-père.
1: Alors, salon, je ne sais pas s'il tenait salon, mais il avait...
0: En tout cas, il y avait chez lui des compositeurs, des écrivains.
1: Voilà, il y avait pas mal, disons, des personnalités culturelles du canton. Il y avait notamment, il était proche de la famille Ribaud-Pierre, qui avait également un chalet à côté d'une autre, à Bréhonna, dans le Valais. Les Ribaud-Pierre, qui étaient également musiciens, compositeurs et peintres. D'ailleurs, je crois qu'il nous avait offert à mon grand-père deux ou trois paysages qu'il avait fait du Valais. Donc oui, c'est un amoureux des arts. Et des lettres surtout. C'était un homme extrêmement érudit, Jean Dubugnon. Il connaissait pratiquement tout. Il avait toujours une opinion sur tout. Mais en même temps, ce qu'on pourrait vraiment dire, c'était un profond humaniste. Quelqu'un qui, ils avaient énormément d'empathie et de, dans cette famille-là, beaucoup de compréhension pour les autres. D'ailleurs, ils ont accueilli non seulement ma mère, mais le frère de ma mère, qui était encore mineur à l'époque, ils l'ont hébergé pendant un temps. Ils ont très souvent hébergé des gens chez eux. Une très bonne amie de mon père, Nelly Urbanovici, qui venait de Roumanie, qui était à l'époque un pays qui avait beaucoup de difficultés. Elle a vécu chez eux. Ils avaient également alors c'était pas une femme de ménage puisqu'elle vivait là, elle était comme une sœur, mais c'était Rita Catalano, c'était une Sicilienne qui était un tout petit peu plus jeune que mon père, mais qui a vécu là et qui aidait. Elle était en fait une aide payée, rémunérée, logée, nourrie à la pharmacie. Mais elle faisait en même temps les ménages. Et puis elle vivait là un peu comme une sœur de mon frère et ses trois autres frères. Donc c'était des gens très ouverts et très accueillants.
0: Et Marc, du coup, le frère Marc, qui est l'organiste,
1: oui.
0: Qui était organiste à Saint-Martin-de-Vevey.
1: C'est ça.
0: Est-ce que vous alliez sur le banc de l'orgue à côté de lui? Est-ce que cet instrument, qui est quand même un instrument assez fascinant, vous fascinait quand vous étiez enfant?
1: Absolument, et absolument. Et ça m'a d'ailleurs, une de mes toutes premières tentatives de créer quelque chose, une composition, c'était à l'enterrement de mon grand-père Jean, c'était en 1989, j'avais écrit une espèce de vague, un petit morceau, Requiem, où je chantais, et lui s'était mis à l'orgue, voilà, c'était dans au temple de Bougivillard, donc une petite chapelle qui surmonte la colline qu'on voit très bien, qui surplombe le lac.
0: Lui, il était ami de musicien, justement, aussi, cet oncle Marc, qui avait fait ses études, notamment à Harlem.
1: Le problème, c'est que j'ai pratiquement aucun contact avec lui. Et curieusement, il n'a jamais voulu partager la musique avec moi. On n'a jamais eu j'ai jamais eu cette chance, même s'il y a eu plusieurs fois, je lui avais proposé de faire des choses. Ou... Non, je crois que c'est un peu la caricature de l'organiste qui s'enferme dans sa tour, et qui aime jouer seul. Et c'est un remarquable musicien, il a un grand talent, mais c'est quelqu'un d'assez assez misanthrope, assez particulier. Et comme je l'ai dit, il n'était pas tellement respecté, en tout cas par mon père ni par mon grand-père, musicalement. Donc peut-être ça avait aussi renforcé son caractère, peut-être comme ça, renfermé sur lui-même. Mais j'ai jamais eu la chance de pouvoir travailler avec lui ou même faire de la musique. Et quand on a eu cette occasion de faire ce petit morceau de Requiem, j'ai bien compris qu'il me faisait une faveur de m'accompagner là-dedans. Il a dit « Oui, mais ça c'est la liturgie catholique, ça n'a rien à faire ici, nous on est nés protestants, ça n'a rien à voir ». Donc, il m'avait fait quand même comprendre que, voilà, c'était un peu un cul-de-sac, quoi.

0: Justement, comment est-ce que vous vous situiez entre ce côté helvète, ce côté méditerranéen, ce côté protestant, une forme d'austérité, et ce côté maronite peut-être? Vous dites qu'ici, votre maison, c'est aussi un peu le sanctuaire. Oui. Et quel sens du sacré peut-être, même jeune ou...
1: Alors, je pense, consécutivement à la mort accidentelle de mon père, j'ai cru que j'étais croyant pendant longtemps, parce que ma grand-mère, donc, la mère de mon père, évidemment extrêmement affectée, elle s'en remettra jamais, hein, m'avait appris à la prière, hein, notre père. Et alors quand moi, vous avez 6 ans, 7 ans, notre père qui est aux cieux, c'est pour moi, c'était, on parlait de mon père. Donc l'idée de le retrouver, l'envie, le besoin de se dire qu'il va revenir ou que moi j'irai le retrouver. Donc c'était un peu venu de là, mais... c'est vrai que le mélange protestant ou catholique, parce que j'étais baptisé catholique, ça n'a pas fait forcément de moi un croyant, au contraire, mais plutôt quelqu'un qui me suis toujours demandé, mais si on n'arrive pas à se mettre d'accord sur la religion, qu'il y en a tellement dans le monde, tellement de dieux différents, c'est que tout le monde se trompe quelque part, un petit peu. Et du coup, ce qui, moi, m'apporte dans les croyances, je dirais, ou les superstitions, c'est les rituels. C'est ça qui m'enrichit comme artiste. Et chez ma mère, on peut pas dire qu'elle ait été elle-même pratiquante. Elle avait une espèce de foi, de mystique, un peu de sorcière, si vous voulez, hein. Comme on voit les Salem.
0: Les Salem.
1: Eh bien, son nom, elle tirait le tarot. Voilà. C'était sa grande passion. Et d'une manière très poussée, hein. Pas genre, vous rencontrerez un homme un mystérieux. Non, c'était vraiment un tarot philosophique de méditation. Et c'est quelque chose qui m'a beaucoup apporté, parce que justement, je me suis dit, on peut faire de la musique avec ça.
0: Oui, ce sont les arcanes symphoniques.
1: Voilà, et c'est parti de là. Je trouvais déjà les images, l'idée du tirage au hasard, des choses extrêmement musicales, des choses qui, moi, m'ont tout de suite fasciné. Alors, le mysticisme, disons que je suis fasciné par les créations humaines qui ont été inspirées par les religions, plus que par le contenu métaphysique des religions des unes des autres, qui se contredisent tous, qui ont peut-être des rapports intéressants entre eux, parfois qui peuvent se recouper, mais si vous voulez, dans les fois, ça peut être les dieux de la Rome antique ou grecque, ou même les grands mystiques chrétiens ou juifs, je vais aller piocher dedans ce qui va m'inspirer pour mon travail, en fait, pour les alphabets, j'adore les alphabets, les icônes orthodoxes, le chant orthodoxe, ou les chants maronites, c'est passionnant, ou la liturgie grecque. Tout ça, ça foisonne d'idées formidables, tout comme, évidemment, encore une fois, les images, hein, que ce soit les vitraux de la Sainte-Chapelle, enfin, tout ce qui est iconographique, tout ce qui foisonne et qui peut ressembler à des hallucinations au psilocybe, disons, tout se rejoint. D'ailleurs, c'est vrai, je suis un mélange du côté de mon père, c'est le côté peut-être calme, protestant, du lac... et des Alpes, l'amour des Alpes suisses en particulier. Et du côté de ma mère, c'est le feu, la passion, la Méditerranée, et la recherche d'inspiration dans divers mystères.

0: On voit que quand même vos œuvres sont en effet très liées à votre biographie. Quand on parlait de religion, je pensais aussi à l'œuvre Logos, cette page quand même œcuménique. Et puis là, si on parle de la nature, Hellebore aussi, par exemple, qui sont sur ces plantes. Vous aviez un côté herboriste comme ça?
1: Alors peut-être c'est le lien avec la pharmacie de mon grand-père, mais j'aime bien en fait tout ce qui est collection, tout ce qui est variation en fait. Par exemple, quand je parle de composition, j'aborde souvent le thème de la variation comme quand vous allez à la grande galerie de l'évolution des espèces au Jardin des Plantes, vous observez un scarabée en particulier ou une sauterelle. Et vous voyez le nombre de déclinaisons de la même sauterelle avec des couleurs différentes, des formes, des tailles différentes. C'est fascinant et c'est un peu ça l'idée. J'essaye de dire avec une cellule ou un code génétique avec 4 lettres, on peut faire énormément de choses. Et c'est ça qui est fascinant dans les créations humaines, c'est qu'on est en fait, c'est un reflet de la nature, un reflet de la biodiversité et de l'évolution des espèces. C'est très flagrant dans les langues, l'évolution des langues, des langages qui évoluent de manière très progressive et très graduelle, mais c'est la variation. On retrouve ça dans la musique, on retrouve ça dans la cuisine, dans toutes les créations humaines. Vous avez ce besoin, ou plutôt c'est même pas un besoin, c'est un état de fait. Il y a la variation permanente. C'est comme un être unicellulaire qui devient multicellulaire, etc. C'est comme une plante, c'est les espèces, différentes espèces. Et c'est pour ça que ça me fascine quand vous allez dans un musée botanique ou paléontologique de voir toutes les variations déjà de la nature et ce qu'on essaye nous-mêmes de reproduire. Donc tout ça, c'est un grand acte biologique, mais qui existe également en dehors de la biologie. Vous voyez dans
0: La planète, musique, les étoiles. Par exemple, aussi, finalement, quand on pense à la composition, tous ces schémas, d'une certaine manière, sont des inspirations aussi.
1: Mm-hmm.

0: Oui, bah, c'est un peu rien ne se crée, rien ne se perd, tout se transforme. Et c'est ça qui est excitant en fait. Ou alors, on est peut-être programmé ou conditionné à trouver ça excitant. C'est-à-dire, on doit aller dans ce sens-là de l'évolution de la vie des espèces, parce que on ne sait pas pourquoi déjà la vie est apparue. Hein. Il fallait quand même un nombre de chances vraiment assez incalculable pour que ça se produise. Mais pourquoi elle se diversifie? Autant, elle pourrait très bien suffire à elle-même, on aurait pu très bien rester des êtres unicellulaires et basta. Non, il y a ce besoin de diversité, de diversification permanente, et qui, à mon avis, n'est pas simplement mu par le simple souhait de survivre, c'est-à-dire d'une adaptation biotope, hein, parce que c'est un peu ça, ou ressources. Vous avez un tel animal va évoluer de telle manière parce qu'il aura besoin de se nourrir, du coup la girafe va faire pousser son cou pour pouvoir attraper les feuilles, etc. Non, je pense qu'il y a aussi, alors moi, c'est là que je rejoins l'idée du tarot et autres, c'est le besoin de jouer. Pour moi, jouer dans le sens ludique, hein, mais comme on dit aussi jouer de la musique, jouer au théâtre, etc. La vie, c'est ça. Même l'univers, hein, c'est une espèce d'immense jeu. Il y a un besoin non seulement de s'adapter, de survivre, etc. Oui, d'accord, mais et c'est ça qui m'excite. Et ça, j'ai mis longtemps à le comprendre que, en fait, on est tous des joueurs. Et c'est ça qui est vraiment excitant.
1: On vous entend prendre des multiples voix, donc il y a ce goût quand même de l'imitation qui est là très fort.
0: Oui, mais en même temps, ça fait partie de cet amour de la scène, du spectacle, c'est-à-dire d'être là, j'allais dire, de faire les guignols. Non, mais c'est d'amuser, d'entretenir, de divertir, de créer quelque chose qui est vraiment excitant.

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1: Oui, c'est aussi ce désir de vitalité. Vous avez parlé de la mort de votre père et qui est comme une espèce de force, en fait, d'un côté. J'imagine une prise de conscience, sans doute aussi, évidemment, une insécurité, une peur qui s'installe. Et de l'autre côté, une espèce de nécessité de vivre pour deux. Mmh. Quand vous êtes enfant, vous jouez beaucoup ?
2: Ah oui, constamment, tout le temps. Je me fais même engueuler à cause de ça. J'entends encore la voix de ma mère. Vous voulez que jouer avec mon frère. Je sais que voilà, il fallait. J'avais envie de jouer, d'inventer, créer. C'était pas seulement une échappatoire, mais une raison d'être. Et du coup aussi, en arrivant dans le sud de la France, dans le Gard, comme j'avais plus vraiment personne avec qui jouer dans ce petit village, je joue seul. Dans ma pièce, dans ma chambre, j'invente des mondes qui n'existent pas. Je suis fasciné de Tolkien, et ça bien avant le film de Peter Jackson. Hein. Donc je commence les jeux de rôle. Ça a commencé le début des années 80 avec des livres de Gary Gygax qui étaient tout en anglais. Du coup, ça me fait faire des progrès en anglais phénoménaux. J'ai mon bac avec 14,5, ce qui était vraiment très très bien à l'époque pour l'anglais, parce que je partais vraiment de très très loin.
1: Et la BD aussi, c'est une source d'inspiration.
2: Complètement. Bon, en même temps, c'est un truc de génération. Hein. Les gens de ma génération ont grandi avec Tintin, Astérix, Lucky Luke, et tant d'autres. Hein. Et c'est vrai, j'adore l'univers de la BD, j'adore les livres. Et comme je dis, comme tout geek ou nerd, je suis un peu enfermé, je suis un peu asocial. Contrairement à mon frère qui a déjà une mobylette, qui a déjà ses copains, des voyous, etc., qui arrive à trouver d'autres voies, si vous voulez. Moi, je trouve refuge un peu dans l'imaginaire, dans l'imagination. Mais j'ose pas encore me lancer vraiment dans la musique. Ça me fait peur, justement, parce que je vois ma mère à la maison qui travaille, qui peine à essayer de trouver des éditeurs. Mon beau-père,
1: René Botland,
2: qui a du mal aussi à trouver des concerts ou qui subit des humiliations permanentes. Je me dis, c'est un métier difficile.
1: Et finalement, c'est aussi cette peur d'être critiqué, d'être jugé, qui empêche peut-être le désir d'être musicien quand vous êtes jeune. Est-ce que non. Ça entache peut-être quelque chose, ça vous fait peur?
2: Non, c'est pas la peur d'être critiqué, c'est la peur un peu d'une précarité, parce que en fait, je suis un peu le réac de la famille, ado rebelle, je me dis moi, j'aurai un vrai métier, j'aurai une maison, j'aurai des enfants, j'aurai une famille. Justement, c'est peut-être par réaction, je dis, moi, je vais me construire une vraie famille, je ne vais pas être un saltimbanque, à pas savoir combien je vais gagner le mois prochain. Résultat des courses, exactement ce que je vis maintenant. Mais non, au contraire, je me dis, je veux essayer de faire des études, je voulais faire Sciences Po, je me passionnais pour la politique, pour l'histoire. Du coup, je m'inscris, après le bac, je fais un bac d'économie en plus, vous imaginez, je m'inscris en fac d'histoire.
1: À Montpellier,
2: voilà.
1: Ce que vous aimez dans l'histoire, c'est l'idée de la mémoire, du récit,
2: du
1: savoir.
2: Je reste encore le geek dans sa chambre avec ses livres, en fait. Je vis par procuration la vie des autres, des empereurs, des rois, je m'invente mes propres univers. J'avais même créé une propre petite encyclopédie avec les mondes que j'avais inventés, etc. Bon. Et je me dis, je vais continuer là-dedans. Puis après, en deuxième année de fac d'histoire à Montpellier, où tout se passe très bien, bon, j'ai pris en plus des cours de russe aussi, parce que j'avais été, quand j'avais 14 ans, j'étais allé à Moscou pour la première fois. Ma mère avait été invitée via un touriste qui était l'agence pour les étrangers. Et on a rencontré Sergueï Ermolinski, qui était un ami proche de Bulgakov. J'ai rencontré des gens fabuleux. J'ai rencontré Alla Demidova du théâtre Taganka, Lyubimov, qui était justement un grand metteur en scène, mais également Edison Denisov, compositeur, que je ne savais pas d'ailleurs à l'époque que j'allais être musicien, donc ça ne m'a pas particulièrement intéressé d'aller lui parler, beaucoup moins que de parler avec Beregovoy, qui est un cosmonaute, qui parlait d'ailleurs très bien le français. Du coup, c'était un monde à ce qui m'avait beaucoup marqué à l'époque, et qui m'a donné envie, à la fac à Montpellier, de dire « tiens, je vais apprendre un peu le russe aussi, pour une autre langue, pour ouvrir d'autres portes, qui va avoir évidemment des conséquences particulières dans ma vie. Mais non, là, c'est, je prends en deuxième année de doc d'histoire, je prends des cours facultatifs de musicologie et d'écriture musicale. Ben là, le déclic s'est fait.
1: Donc, ah oui. Je me suis dit, voilà. Foudroyant, mais vous avez 20 ans.
2: Même pas, j'ai 19 ans, je me suis dit, il faut que je fasse ça.

0: Janine Janssen et Itamar Golan donnaient en bis retour à Montfort-l'Amaury de Richard Dubugnon. Ainsi se referme le deuxième épisode des Grands Entretiens avec le compositeur suisse. Une série proposée par Judith Chen, réalisée par Fanny Constant et disponible sur l'application Radio France. Voici Création mondiale par Anne Montaron.
1: Béchiole, c'est le titre de la suite de miniatures pour harpe et électronique qui rythme les programmes de France Musique cette semaine. L'auteur de cette création mondiale est Christopher Trapani, compositeur américain, au parcours international qu'il a mené de la Nouvelle-Orléans où il est né à Londres, puis à Paris et en Louisiane à nouveau. Béchiole est un mot à plusieurs entrées. C'est d'une part le nom d'une ville située dans le sud-est de la Turquie, près de la frontière syrienne, mais c'est surtout un mot composé qui parle d'abord aux turcophones, les lumières du compositeur.
2: Béchiole signifie un carrefour avec cinq voies, cinq rues qui arrivent au même endroit. En fait, c'est tout à fait deux mots, bêche pour cinq et yol pour la route. J'aime bien aussi utiliser des mots étrangers pour les titres de mes pièces. Et comme j'ai tombé sur ce mot qui résume dans un seul mot la notion de cinq voies qui émergent, je voulais l'utiliser absolument. Et c'est ça que je voulais évoquer avec cette pièce, parce qu'elle est vraiment divisée en cinq parties, et encore en cinq parties qui se bougent et qui se mélangent au cours de la pièce. Et moi, je me suis conçu mon défi dans cette pièce, c'était de construire une forme avec cinq esprits, cinq gestes assez mémorables et qui restent quand même un peu éloignés l'un de l'autre.
1: Pour donner vie à Béchiole, Christopher Trapani a fait appel au harpiste américain Parker Ramsey, musicien passionné de création et invité régulier de l'IRCAM à Paris. Aujourd'hui, mardi, deuxième tableau de Béchiole dans la version de Parker Ramsey.

0: La harpe de Parker Ramsay, associée à une partie d'électronique réalisée par le compositeur Christopher Trapani lors de sa micro-résidence au groupe de recherche musicale de l'INA en mai dernier. Pour jouer ses miniatures, le musicien a pu disposer d'un très bel instrument, une harpe Kamak.
1: L'harpe que j'ai utilisée, c'est une canopée de les harpes Kamak. C'est une très belle modèle. Le son de la harpe est incroyable, il y a un nouveau son. Je pense qu'il prend des idées des harpes du 19e et tôt du 20e siècle. C'est un son chaud, chaleureux et très résonnant. Beaucoup des harpistes ils pensent que la harpe c'est bien pour la musique romantique ou impressionnistique ou la musique classique française, mais en fait, je trouve que la résonance de la harpe, c'est parfait pour la musique contemporaine.
2: Ok.
0: La suite de ce feuilleton aux couleurs de la harpe augmentée demain. C'est le moment de retrouver Françoise Monteil pour les Trésors de France Musique. Bonsoir Françoise.
3: Bonsoir Anne, à demain.
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Bienvenue à tous. À l'affiche de nos trésors aujourd'hui, la soprano britannique Felicity Lott dans l'extrait d'un récital donné salle Pleyel en 1989 avec son fidèle accompagnateur, le pianiste Graham Johnson. Au programme, des mélodies françaises d'Henri Duparc et de Francis Poulenc. Les mélodies françaises que Felicity Lott aimait profondément et dont elle fut une merveilleuse interprète et ambassadrice. L'extrait de ce récital que nous vous proposons aujourd'hui a été enregistré salle Pleyel le 19 mai 1989 dans le cadre des concerts Prestige de la musique créés pour la radio par Jean Fontaine. Felicity Lott interprète tout d'abord quatre mélodies d'Henri Duparc, l'invitation au voyage, chanson triste, Fidilé et Au pays où se fait la guerre. Au piano, Graham Johnson.

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1: Quatre mélodies de Duparc par Felicity Lott au piano Graham Johnson. Francis Poulenc est la suite de Duparc, Debussy ou Ravel, a beaucoup enrichi la mélodie française. Il a choisi pour ses textes tout ce qui compte, aussi bien chez les classiques que chez les contemporains, de Ronsard à Paul Éluard. Nous écouterons C sur un texte de Louis Aragon, Métamorphose, texte de Louise de Villemorin, qui comprend Reine des Mouettes, C'est ainsi que tu es, et Paganini. Et Tel jour, telle nuit, texte de Paul Éluard. Bonne journée, une ruine, coquille vide, le front comme un drapeau perdu, une roulotte couverte de

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Figure de force brûlante et farouche, nous avons fait la nuit. Félicité Lotte au piano, Graham Johnson.

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1: Nous venons d'entendre C, Métamorphose, tel jour, telle nuit, de Francis Poulenc.

Ainsi s'achève le récital donné sur le Pays à Paris dans le cadre des Prestiges de la musique par Felicity Lott au piano, Graham Johnson. Prise de son Jean-Philippe Thomas et Jean-François Nedelec, chargé de réalisation Marie-Cécile Mazzoni, auditeur de France Musique, merci de votre attention, Jean-Fontaine, bonsoir.

Merci beaucoup. Je crois que j'ai été assez sérieuse pour une soirée. Alors, bon, c'est une autre histoire d'amour que je voudrais vous chanter. 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

0: Felicity Lott et Graham Johnson saluaient en musique le public de la salle Pleyel, venu les applaudir chaleureusement lors de ce récital enregistré par France Musique le 19 mai 1989. Le détail du programme et le podcast de cette archive sont à retrouver sur notre site et via l'appli Radio France. Merci à Béatrice Trichet pour la réalisation ainsi qu'aux documentalistes de l'INA pour leur collaboration.
1: C'était les trésors de France Musique par Françoise Monteil. Bienvenue dans les nuits de France Musique. Tout de suite, les essentiels de François-Xavier Chemchak.
2: Bonjour et bienvenue. Voici les essentiels du chef d'orchestre, pianiste et compositeur Michael Tilson-Thomas. Deuxième volet de cette semaine consacrée à ce grand musicien décédé le 22 avril 2026 à 81 ans et que nous suivons au fil de sa carrière discographique et au fil des décennies. Après les 70s, les années 70 évoquées hier, voici les 80s, les années 80, après avoir été directeur musical de l'orchestre philharmonique de Buffalo et surtout après avoir réalisé ses premiers enregistrements à la tête du BSO, l'orchestre de Boston, l'orchestre symphonique de Boston. Voici MTT, comme on l'appelle chez lui à LA, beaucoup d'abréviations chez les Américains. Chef principal invité de l'orchestre philharmonique de Los Angeles au début des années 80, à l'époque où le grand patron s'appelait Carlo Maria.

C'était pas mignon cette petite partition de George Gershwin, Walking the Dog, en promenant le chien. C'était Michael Dillson Thomas qui, de son piano, dirigeait quelques-uns des musiciens de l'orchestre philharmonique de Los Angeles. Nous aurons l'occasion de l'entendre aujourd'hui, Michael Dillson Thomas, dans des partitions américaines d'autres compositeurs comme Charles Ive ou Steve Reich. Mais restons encore un instant avec George Gershwin. Là, c'était en 1982, donc à Los Angeles. Il avait 38 ans. Nous étions sur la côte ouest, West Coast. Maintenant, direction East Coast en 1984. Cette année-là, Michael Dillson Thomas a enregistré les trois beaux préludes pour piano seul de George Gershwin, en particulier ce numéro 2 en do dièse majeur.

Est absolument magique cette musique de George Gershwin, ce prélude numéro 2 en do dièse majeur, témoigné de la sensibilité du pianiste Michael Tilson Thomas, pianiste virtuose, qui, je le disais hier, au début des années 80, jouait par exemple le Sacre du printemps d'Igor Stravinsky avec un quatre mains en compagnie de Leonard Bernstein lors d'un concert à New York. Mais c'est le chef d'orchestre qui nous intéresse surtout, ce chef d'orchestre qui a essentiellement dirigé dans ses États-Unis de naissance, mais également en Europe, comme on va l'entendre à Amsterdam dans quelques instants, et puis également à Londres. Il a été très souvent invité à Londres, Michael Tilson Thomas. On l'entendait hier aux côtés de John McLaughlin dans un extrait d'un album du Mahavishnu Orchestra. Le voici à la tête de l'orchestre Philharmonia en 1982 dans La mer de Claude Debussy.

Dialogue du vent et de la mer, c'est en 1982 que Michael Tilson Thomas avait dirigé l'orchestre Philharmonia à Londres dans La mer de Claude Debussy, dont c'était le dernier mouvement que vous avez entendu sur France Musique. Je vous propose maintenant ce qu'on appelle en anglais Cumulative Song, une chanson à récapitulation. Le plus célèbre exemple en français, c'est Alouette, je te plumerai, et les ailes et le cou et les yeux et la tête, Alouette. Il y a notamment en anglais All MacDonald Had a Farm, avec la suite, la succession des animaux qu'il faut retenir. Notre camarade technicien José Bernès me signale Albricou, pour qu'il aille planter les choux. Mon âne, avec ses souliers lilas, etc., etc. Bref, voici une chanson à récapitulation qui s'appelle I Bought Me a Cat. Je me suis acheté un chat. Ce chat ne fait pas miaou, il fait fiddle-i-fi dans une mélodie de Aaron Copland. Ensuite, il s'est acheté un canard qui fait coin-coin, une noix, une poule qui dit chibichak, non pas chemchak, mais chibichak, un cochon qui fait griffy-griffy. Bref, voici donc cette arche de Noé chantée par Don Baker avec l'orchestre symphonique de l'Utah dirigé par Michael Tilson Thomas. I bought me a cat sur France Musique.

Nemo, c'était un extrait des Old American Songs de Aaron Copland avec le chœur du Tabernacle Mormon et l'orchestre symphonique de l'Utah dirigé par Michael Tilson Thomas. Alors restons aux États-Unis avec un compositeur que MTT a maintes fois défendu et dirigé. Il s'agit de Charles Ives qu'on a déjà entendu hier dans l'une de ses partitions. Voici un extrait de sa troisième symphonie, The Camp Meeting, qu'il a enregistré, que MTT a enregistré non pas aux États-Unis mais avec un des meilleurs orchestres d'Europe et du monde, l'Orchestre Royal du Concertgebouw d'Amsterdam. Voici le jour des enfants, Children's Day.

0: L'Orchestre royal du Concertgebouw d'Amsterdam, en petite formation, était dirigé en 1982 par Michael Tilson Thomas. Dans cet extrait de la troisième symphonie de Charles Ives, The Camp Meeting, ce deuxième mouvement étant intitulé Le jour des enfants, Children's Day.
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0: Musique américaine toujours, et toujours en 1982, c'est l'année où Steve Reich entame la composition de sa musique du désert, The Desert Music, terminée en 83, orchestrée en 84, et créée sous la direction de Peter Rudewisch à Cologne. Seulement, Steve Reich était très mécontent de la création, malgré l'immense talent de Peter Rudewisch. Peut-être les chanteurs n'étaient pas tout à fait prêts pour cette création, les musiciens en tout cas n'étaient pas tout à fait prêts pour la création mondiale, si bien qu'on considère que la véritable première création du Desert Music de Steve Reich, c'était en octobre 84 sous la direction de Michael Tilson Thomas, avec des musiciens américains beaucoup mieux préparés et beaucoup mieux sensibilisés à cette musique minimaliste, répétitive. Steve Reich qui s'inspire de plusieurs sources, sources poétiques avec des poèmes de William Carlos Williams, sources géographiques avec le désert du Sinaï évoquant l'Ancien Testament, le désert de Judée évoquant le Nouveau avec la retraite de Jésus, ou encore le désert de White Sands dans le Nouveau-Mexique où a été mis au point l'armement atomique américain. Il s'agit de tout cela et dans cette partition dont voici le cinquième mouvement, Michael Tilson Thomas dirigeant ici l'orchestre philharmonique de Brooklyn avec Steve Reich lui-même et ses musiciens.

inséparable du feu, sa lumière prend l'ascendant sur lui. Qui fera progresser la lumière la nommera comme il veut. Voilà une traduction des vers qu'on entendait à l'instant de William Carlos Williams, extrait de son poème Asphodel, mis en musique par Steve Reich à l'issue de sa partition de Desert Music, ici interprétée par le chœur et l'orchestre philharmonique de Brooklyn. Steve Reich et ses musiciens placés sous la direction de Michael Tilson Thomas en 1984, un enregistrement paru chez Nonesuch. Musique américaine toujours, avec le retour de George Gershwin, dont MTT a été un ardent défenseur aussi bien au piano qu'avec la baguette. Et bien ici, il dirige de son piano l'orchestre philharmonique de Los Angeles dans ses années 80, toujours dans une rhapsodie de George Gershwin qui n'est pas la célébrissime Rhapsody in Blue de 1924, mais qui est la seconde rhapsodie beaucoup moins connue de George Gershwin. À l'origine, il s'agit d'une musique de film, un film bien oublié qui s'appelait Delicious de 1931 avec Janet Gaynor et Charles Farrell, un film de David Butler si vous voulez tout savoir. Et Gershwin a réutilisé la musique de ce film pour faire cette rhapsodie numéro 2 qui a été maintes fois retravaillée, réorchestrée par d'autres musiciens. Mais MTT a souhaité jouer et enregistrer la version originale de cette seconde rhapsodie de George Gershwin que voici.

0: Michael Tilson Thomas dirigeait de son piano l'orchestre philharmonique de Los Angeles dans cette Rhapsodie numéro 2 de George Gershwin.
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0: Si les années 70 ont été pour lui les années Boston, mais aussi Buffalo, les années 80 ont été marquées en profondeur par cet orchestre philharmonique de Los Angeles avec lequel il a vécu de grandes aventures et de grandes émotions. Ce concert de 1982 n'est pas des moindres puisque voici MTT dirigeant l'orchestre philharmonique de Los Angeles pour accompagner l'une des plus belles voix du XXe siècle, celle de Madame Sarah Vaughan, dans un récital consacré à George Gershwin avec quelques rythmes fascinants.
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L'Impérial Sarah Vaughan en 1982 avec l'Orchestre Philharmonique de Los Angeles dirigé par Michael Tilson Thomas dans

un concert consacré exclusivement aux chansons de George Gershwin et de son frère Ira Gershwin, parolier, notamment ce Fascinating Rhythm. Retour à Charles Ives dans cette évocation chronologique de la carrière de MTT. Cette fois-ci, nous partons du côté de Chicago, puisqu'il avait enregistré avec cette immense formation, là encore, la symphonie New England Holidays de Charles Ives, qui s'amuse à mélanger les différentes chansons patriotiques américaines dans ce 4 juillet, the 4th of July, avec le chœur symphonique de Chicago.

Nous en resterons là, faute de temps, puisque le chœur intervient juste après ce 4 juillet, the 4th of July, extrait de la symphonie New England Holidays de Charles Ives. C'était donc l'orchestre symphonique de Chicago dirigé par Michael Tilson Thomas. Et puisqu'il était question ici du 4 juillet, on va évoquer un président américain, un président grotesque qui est une sorte de vilain clown. Il s'agit de, et non, il s'agit de Tweedledee. C'est le personnage inventé par George Gershwin et son frère Ira dans une comédie musicale qui s'intitule Let Them Eat Cake. Laissez-leur manger du gâteau. La Maison Blanche est repeinte en Maison Bleue. La Cour suprême est transformée en équipe de baseball. C'est la foire d'empoigne dans cette partition dont voici un extrait tel que Michael Tilson Thomas l'avait enregistré avec l'orchestre de Saint-Luc de New York.

Tout comme l'avait fait Charles Ive, George Gershwin multiplie ici les citations de chants patriotiques américains comme Yankee Doodle dans cette parodie de campagne électorale opposant le candidat Wintergreen au candidat Tweedledee. Tweedledee est un personnage de fiction que l'on présente avec son jumeau Tweedledum et que l'on retrouve dans De l'autre côté du miroir de Lewis Carroll. On pourrait traduire cela par bonnet blanc et blanc bonnet. C'était un extrait de Let Them Eat Cake de George Gershwin avec le New York Choral Artist, l'Orchestre Saint-Luc de New York dirigé par Michael Tilson Thomas. Et on va terminer cette émission consacrée aux années 80 dans la discographie de MTT avec le ELSO, l'Orchestre Symphonique de Londres. Ils avaient enregistré à cette époque des concertos pour piano de Prokofiev accompagnant le pianiste Vladimir Feltsman ici dans le deuxième concerto de Prokofiev, l'opus 16.

Intermezzo du deuxième concerto pour piano de Prokofiev. C'était Vladimir Feltsman à la fin des années 80 avec le LSO et NTT, autrement dit, l'Orchestre Symphonique de Londres sous la direction de Michael Tilson Thomas. Nous l'entendions tout à l'heure diriger la musique du désert, Desert Music de Steve Reich. La création européenne avait été insatisfaisante et Steve Reich avait été ravi de la prestation de Michael Tilson Thomas qu'il connaissait bien puisqu'ils avaient enregistré dès les années 70 des partitions ensemble, notamment du John Cage. Eh bien, c'est peut-être la raison pour laquelle l'œuvre qu'on va entendre maintenant, qui date de 1987, est dédiée à Michael Tilson Thomas. Il s'agit d'une œuvre qui s'intitule

Falls Sections, les quatre sections. C'est une structure qui a été suggérée par Michael Tisch Sintomat à Steve Reich, évoquant les différentes parties de l'orchestre, les cordes, les percussions, ensuite les vents, et la quatrième partie que voici, c'est l'orchestre en entier, Full Orchestra.

0: La conclusion des Four Sections de Steve Reich, c'était en 1988. L'Orchestre symphonique de Londres se plaçait sous la direction de Michael Tilson-Thomas.
1: C'était Les Essentiels par François-Xavier Chemchak. Bonne nuit à l'écoute de France Musique. Voici Banzai de Nathalie Piolet.
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4: Bonsoir, bienvenue. Ce soir, on veut de l'amour convenable.

Ah, j'adore les chœurs de ce morceau. J'aurais aimé, dans une autre vie, être un chœur de Laverne Baker. Si tu ne veux pas me perdre, aime-moi correctement. Ça a le mérite d'être clair, ce morceau. Laverne Baker, donc, dans Banzai. Une chanteuse de Chicago qui décolle dans les années 50. Elle signe en 53 chez Atlantic. Et elle marche vraiment très bien. Elle sort plein de singles dans ces années-là. Notamment ce Love Me Right qui date de 1957. Mais elle bifurque. Elle prend un chemin de traverse assez étonnant. À la fin des années 50, elle s'engage dans un USO, une sorte de service civique pour l'armée des États-Unis. Elle voyage dans le monde entier, elle travaille partout, elle attrape une grosse pneumonie au Vietnam, elle se fait soigner aux Philippines dans une base navale de l'armée, et là-bas, on lui propose le poste de directrice des activités culturelles de la base militaire, et elle dit oui. Et Laverne Baker va rester installée aux Philippines pendant plus de 20 ans. Ça, c'est incroyable quand même. Et ensuite, elle reviendra aux États-Unis et poursuivra sa carrière. Et elle va travailler d'ailleurs pas mal pour le cinéma. Mais ça, c'est une autre histoire. On va rester pour l'instant du côté du correct, du droit, de ceux qui filent droit. On va retrouver une composition des Oneness of Juju, un groupe qu'on redécouvre grâce à une compilation récente sortie chez Strut, la compilation African Rhythm, qui nous plonge dans l'énergie afro-jazz, black music, soul et funk de ce groupe, un groupe emmené par un saxophoniste, James Plunky Branch. Vous pouvez l'appeler Plunky, tout le monde saura de qui il s'agit. C'est un groupe qui change souvent de nom, qui se monte à San Francisco au début des années 70, qui file à New York, qui enregistre là-bas quelques

que disque, qui en profite pour rencontrer Ornette Coleman, puis qui file de l'autre côté, qui s'installe aux en Californie, qui recrute de nouveaux membres, et ils se nomment Oneness of Juju. Ils changeront de nom plusieurs fois, mais l'énergie est la même. L'électricité traverse leur discographie dans ces années 70 et le début de ces années 80 qu'on redécouvre grâce à cette compilation. Avec ce morceau, on est en 78. Le groupe s'appelle pendant une période très brève, Juju and the Space Rangers, mais c'est bien la même équipe, hein, c'est bien l'équipe de Plunky, et on les entend dans ce morceau où ils parlent d'être correct, got to be right on it. 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

Une période hard bop qui dérive quand même sérieusement vers la soul et le gospel dans ce morceau tiré de l'album Funky Mama, morceau qu'il enregistre avec Tommy Turrentine à la trompette, le grand Grant Green, autre grande étoile du label Blue Note dans ces années-là, à la guitare, Big John Patton à l'orgue et Ben Dixon à la batterie. Funky Mama, extrait de l'album The Natural Soul. Encore de la funk qu'on va retrouver à présent, le compositeur anglais Keith Mansfield, qui a énormément travaillé pour la télé anglaise dans les années 60-70, qui est connu aussi, surtout parce qu'à cette époque-là, il a produit énormément de library music, la musique d'illustration, pourrait-on traduire en français. De la musique libre de droit, sans velléité commerciale, de la musique à destination des réalisateurs de films, de télé, de radio, où ils peuvent puiser, dans laquelle ils peuvent puiser pour nourrir leurs émissions, pour illustrer. Évidemment, dans ces kilomètres de musique, il y a un matériel prodigieux qui est connecté à tous les genres en vogue à l'époque. Et c'est ça qui est fascinant avec la library music, c'est cette liberté étonnante. Ils vont partout, du côté de l'ambiance, du côté de la soul, du côté du jazz. Alors là, les années 60-70, tout ça est très groove, très funk, et tout ça d'ailleurs va être abondamment samplé par les rappeurs des années plus tard. Il y a dans ces morceaux de library music des titres qui vont devenir célèbres, et c'est le cas pour ce morceau de Keith Mansfield qui s'appelle Funky Fanfare. Le morceau a été réédité il n'y a pas très longtemps par le label londonien qui fait un peu référence dans ce domaine, le label KPM. On écoute Funky Fanfare, donc Keith Mansfield.

du son tout frais, tout neuf qui nous vient de Miami. C'était Jason Joshua dans un tout nouveau single de 2020 produit par Boscoman, le patron du label Daptone. Un single intitulé Language of Love. Restons du côté du langage. Les fables de la fontaine. Je suis sûre que ça vous dit quelque chose. C'est la nouvelle lubie de l'orchestre du Sacre du Tympan piloté par Fred Palem depuis plus de 20 ans. Après plein de disques très réussis autour notamment du cinéma des années 60 et 70, avec une vibe un peu François de Roubaix, ils ont décidé de se plonger dans l'univers des fables de La Fontaine, avec des relectures complètement iconoclastes des grandes fables qu'on a tous appris quand on était petit, et d'autres fables moins connues. On a le rat des villes et le rat des champs, on a le loup et l'agneau, on a plein de musiciens invités au micro, Sandra Nkaquet, Élise Caron notamment, et parmi leur répertoire se cache aussi une fable érotique qui s'appelle Aimons Fouton, c'est elle qu'on va écouter maintenant. Il y a Thomas de Pourquerie au chant et un petit peu au saxophone aussi, dans une ambiance totalement gainsbourienne. Vive le nouveau projet, le nouvel album du Sacre du Tympan de Fred Palem, un projet sorti chez Train Fantôme.

Anouar Brahem, dans Banzaï, grand oudiste tunisien qui sortait en 2017 son 13e disque, ce Blue Makams, enregistré à New York, en quartet, un quartet très jazz qui tire l'Orient de son instrument vers l'Occident. Il y a Django Bates au piano, Dave Holland à la basse, Jack DeJohnette à la batterie, réunis dans La Nuit. La Nuit, c'est le titre de ce morceau. Et dans La Nuit, une voix s'élève à présent, celle de Nesrine, une chanteuse et violoncelliste franco-algérienne qui habitait en Espagne, tout ça s'entend évidemment dans sa musique. On l'avait découvert il y a 2 ans, la chanteuse, avec son trio Ness et ce très bel album sorti chez Act, enregistré avec le violoncelliste Mathieu Saglio, lui aussi espagnol de cœur. Elle revient sous son propre nom, toujours chez Act, avec cet album simplement intitulé Nesrine, toujours entourée par David Gadea aux percussions et un nouveau venu à la basse, Swahili Mbappé. Je vous propose de découvrir Rissala.

By force of the deep mystery. Faites confiance à la force vitale du mystère profond. Tintin. On va redescendre sur Terre et découvrir un morceau funk imaginé par André Charlier, le batteur, et Benoît Souris, le claviériste, en 2017 dans l'album Imaginarium, Le chat et la souris.

0: Christophe Smith au violon avec toute son équipe dans ce Innate Right de 1936. Merci Emmanuel Benito, Dalia, Emmanuel Morse d'Incan, Emmanuel Lacaze, Gérard Chan et Fabien Fleurat. Francemusique.fr pour la réécoute de cette émission. On se retrouve demain à 19h après Open Jazz.
1: C'était Banzaï de Nathalie Piollet. Bonne nuit sur France Musique et à l'écoute de son programme proposé par Olivier Le Borgne, Benjamin Hertz et Robert Rudolph.
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